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0: Bon, je t'écoute, DRFL 101, je suis en compagnie de Sonia. Bonjour Sonia.
1: Bonjour.
0: Et Elisabeth. Bonjour Elisabeth.
2: Bonjour.
0: Le 17 octobre, vous organisez la 4e édition d'Octobre Rose à Notre-Dame-Douai. Comment est venue l'idée de participer, parce que c'est un événement national?
1: Alors en fait, Sonia et moi, on est danseuses à nos heures perdues. Du coup, on a dansé plusieurs années pour d'autres événements Octobre Rose. Et on s'est dit qu'il était temps d'en promouvoir un aussi sur notre commune, parce qu'il y avait des petites actions, mais pas de grandes journées comme ça dédiées à Octobre Rose, avec le soutien de la municipalité de Notre-Dame-Douai. Nous avons du coup monté cet événement avec notre association, les ACO, Association Culturelle Oésienne à Notre-Dame-Douai. Et ça permettait en même temps de pouvoir mettre en avant nos activités bien-être, qui sont un petit peu moins mises en avant tout au long de l'année, puisqu'on a surtout beaucoup de projets artistiques autour de la musique et de la danse.
3: Alors, c'est une grande journée ouverte à tous, aux personnes touchées et aux personnes non touchées, les accompagnants. Les ACO, notre association, n'est pas dans le champ médical et elle se place sur l'accompagnement et le bien-être, le prendre soin de soi et la prévention. Ce qu'on a voulu faire avec le Village Rose en donnant cette nouvelle dimension, c'est qu'on veut créer vraiment un écosystème collectif dans lequel les personnes qui proposent du bien-être, les associations, tout le monde puisse évoluer et toutes les stands d'information et de prévention, tout le monde puisse évoluer dans un lieu d'échange et de partage tout au long d'une journée. Donc cette journée, c'est une grande journée d'atelier de bien-être ponctuée par un spectacle de musique et de danse le soir, et on va pouvoir développer ça.
0: Vous participez d'une manière ou d'une autre avec différentes actions. Et là, cette année, il y a le Village Rose, il y a aussi le soutien de la ville de Notre-Dame-Douai. D'ailleurs, la majorité des municipalités y participent.
1: Oui, tout à fait.
0: Donc, parce que c'est une cause nationale, malgré l'avancée de la médecine, malgré on peut prévoir et aussi faire de la prévention. Mais pourquoi nos compatriotes, ils n'ont pas cette information-là? Même on trouve parfois, malheureusement, des gens qui ne sont pas en courant qu'il faut tous les deux ans, je pense, oui, d'aller consulter.
1: Alors, je pense que c'est l'idée qui a été développée autour d'Octobre Rose, c'est de créer

0: pas que ma féminité, puisque les hommes sont aussi touchés, mais surtout comment je retrouve une place dans la société, quel temps pour moi j'ai pour voilà, retrouver bien-être, confiance et pouvoir partager tout ça avec d'autres personnes qui sont également touchées.
1: Donc vous souhaitez faire de cette journée un moment de partage et de solidarité. Parlez-nous d'un événement dans ce projet-là qui vous tient à cœur.
2: Un studio photo avec notre partenaire historique, le Club Photo de Notre-Dame-d'Oé, le MIST. Nous faisons depuis la première édition un studio photo intimiste réservé aux personnes touchées par le cancer, hommes ou femmes, avec une mise en scène en lumière, avec des accessoires, des jeux de lumière. La personne peut venir accompagnée d'une autre personne pour se sentir à l'aise et c'est une manière de se réapproprier son image, de se voir autrement, de se voir belle, de se voir féminine ou masculin et malgré la maladie actuelle ou passée. Mmh. Ça, c'est un des événements forts, on en a d'autres.
1: Pour vous, Elisabeth, pour avoir un petit compliment.
0: La soirée qui vient compléter cette grande journée, parce que déjà, on aura eu beaucoup de moments de bien-être et on finit avec un moment artistique et festif, où on a plein de groupes locaux de danse et de musique qui viennent participer et où on finit cette journée comme on a envie finalement qu'elle soit tout au long de la journée, c'est-à-dire tous ensemble, où on crée un nœud, le ruban d'Octobre Rose, humain, avec l'ensemble des participants, des bénévoles, la municipalité, les photographes, et du coup ça vient conclure cette journée collective.
1: Je rends hommage aussi à travers ces actions, à travers aussi les bénévoles et puis aussi les associations qui se démènent pour aussi participer et animer le territoire. Donc Elia, comment vous sentez la participation des professionnels et des habitants pour adhérer à cet événement? Est-ce que vous sentez que les gens ils sont plus volontaires?
0: Ils sont très ouverts quand on leur parle du projet, ils sont très intéressés et curieux du projet. Ils sont encore un petit peu timides parce qu'effectivement on parle maladie, on parle traitement et ils ne se sentent pas forcément concernés. Mais l'idée de cette journée, c'est aussi à travers voilà, le don de participation, la somme qui est reversée à une association, pouvoir aussi prendre du temps pour soi, même si on n'est pas malade dans cette société qui vit à 10 000 à l'heure. Et bah, on a une journée pour se poser et prendre du temps pour soi et s'écouter.
2: Et je rajouterais, comme on n'est pas dans le versant médical, on est dans le versant accompagnement et bien-être, on essaye de mettre de l'humour aussi pour dédramatiser tout ça. Des exemples, il y a des bonbons qui sont sur place, c'est des bonbons en forme de sein que les gens peuvent prendre. On a un partenariat avec la boulangerie de Notre-Dame-d'Oé, les miches de la boulangère en pain. Et cette composition était à sous-peser. Les gens mettaient, moyennant 2 euros, mettaient le poids estimé. Et le soir, la personne qui s'en rapprochait le plus gagnait la composition. On apporte quelque chose de plus léger sur cette maladie qui est grave.
1: Priorité au cancer du sein pour sensibiliser les femmes.
2: Les consulter pour donc on va avoir une sage-femme qui va faire des conseils en autopalpation.
0: Il y a une socio-esthéticienne, on a de la documentation aussi sur l'après, sur par exemple des tatouages au niveau mammaire pour simuler une reconstruction ou du moins masquer une cicatrice qui est un petit peu laisse des traces. On va avoir aussi des prothésistes capillaires, des vêtements adaptés,
2: lingerie adaptée.
0: Donc on essaye de faire découvrir au grand public aussi tout ce qui peut être mis en place et tout ce qui peut être connu.
1: D'accord, donc au-delà de la sensibilisation au cancer, vous souhaitez aussi rompre l'isolement des
2: oui.
1: personnes concernées. Quel message aimeriez-vous transmettre aux personnes touchées par la maladie et leurs proches?
0: Qu'elles ne sont pas seules. Qu'elles peuvent être accompagnées, c'est d'ailleurs parce qu'on organise cette journée-là, mais en fait, elle n'est pas. Tous les dons sont reversés. On a choisi une association bien en particulier, puisque ça sera reversé à l'association Au sein des femmes de Tours, qui elle organise justement tout au long de l'année des ateliers aussi bien-être, des escapades, des journées pour que toutes ces personnes qui sont touchées, toutes ces femmes puissent retrouver du lien social et puissent prendre du temps pour elles, parce que je crois que c'est vraiment le maître mot de cette journée et de cette action.
2: Et sur un autre versant, je rajouterais, on a une phrase qu'on aime beaucoup dans notre association en tant que bénévole, c'est quand on donne, on reçoit au centuple. Cette grande journée, elle est organisée que sur la base du bénévolat. Notre bénévolat dans la construction de ce projet et dans le développement de tout ce travail pendant 6 mois pour préparer la journée de cette 4e édition, mais également tous les prestataires, tous les exposants, tous les intervenants, tous les groupes de danse, tout le monde participe bénévolement pour donner de leur temps pour cette cause.
1: Mmh. Enfin, pourquoi faut-il absolument venir retrouver le samedi 17 octobre au complexe d'Osea, donc le lieu c'est le complexe Osea, c'est ça ?
2: À Notre-Dame-d'Oué, oui.
1: À Notre-Dame-d'Oué. Donc, qu'est-ce qu'on peut leur dire pour venir

0: Et participer, parce que d'une manière ou d'une autre, on est touché par cette maladie.
1: Le village rose, c'est pour ça qu'on l'a renommé comme ça, c'est qu'on veut que ça soit, comme disait Sonia tout à l'heure, un écosystème, un lieu où on vit tous ensemble, où il se passe des choses, où on le partage. On a la chance d'avoir des intervenants de qualité, des actions qui sont menées qui sont de qualité, et aussi des partenariats qui sont importants. On a notamment une artiste qui est bien connue sur la population tourangelle, qui est Laurence Dréano, qui fait beaucoup de sculptures de femmes, qui nous prêtera une sculpture qui viendra aussi décorer l'espace. Et en plus, on aura une de ses œuvres d'art qui sera vendue aux enchères le soir. Et donc tout ça, ça permet de ramener de l'argent à l'association bénéficiaire. Et d'où on vienne, le peu de temps qu'on peut avoir, si on peut passer dans cette journée et participer à une des nombreuses actions, on aura justement contribué à Octobre Rose sur le plan local, mais un petit peu plus large aussi.
2: Et je rajouterais, venez prendre le temps, d'arrêter le temps, de vivre, de se faire du bien, ensemble.
0: Échanger, se faire du bien, voilà. Et puis aussi de s'intéresser pour expliquer aussi à d'autres qui ne peuvent pas être là. Donc, est-ce qu'il y a un site internet ou les réseaux sociaux ?
1: Oui, la journée elle est au prix de 15€. C'est un prix unique qui donne l'accès à l'ensemble des activités et des actions qui sont proposées. C'est-à-dire qu'on peut venir pour une seule activité, comme on peut profiter de tout au long de la journée. Pour ce prix unique, qui donne aussi accès aux beaux t-shirts que vous voyez derrière nos micros. Et du coup, vous pouvez vous inscrire sur notre site ACO, aco-asso.fr, rubrique Octobre Rose, le village rose, ou directement sur Hello Asso en cherchant Octobre Rose ACO.
2: Et le spectacle le soir, la soirée de clôture, elle est au chapeau.
1: Du coup, on vous propose le titre Rose du collectif Octobre Rose, qui est un titre justement collectif, comme son nom le porte, et qui reprend bien les paroles de cette action ô combien importante.
0: Merci à vous. Merci Elisabeth, et à très bientôt sur les ondes d'RFL 101. Merci à vous.

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0: Bon, je t'écoute d'RFL 101, je suis en compagnie de Sonia. Bonjour Sonia.
1: Bonjour.
0: Et Elisabeth. Bonjour Elisabeth.
2: Bonjour.
0: Le 17 octobre, vous organisez la 4e édition d'Octobre Rose à Notre-Dame-Douai. Comment est venue l'idée de participer? Parce que c'est un événement national.
1: Alors en fait, Sonia et moi, on est danseuses à nos heures perdues. Du coup, on a dansé plusieurs années pour d'autres événements Octobre Rose. Et on s'est dit qu'il était temps d'en promouvoir un aussi sur notre commune, parce qu'il y avait des petites actions, mais pas de grandes journées comme ça dédiées à Octobre Rose, avec le soutien de la municipalité de Notre-Dame-de-Haye. Nous avons du coup monté cet événement avec notre association, les ACO, Association Culturelle Oésienne à Notre-Dame-de-Haye. Et ça permettait en même temps de pouvoir mettre en avant nos activités bien-être, qui sont un petit peu moins mise en avant tout au long de l'année, puisqu'on a surtout beaucoup de projets artistiques autour de la musique et de la danse.
3: Alors, c'est une grande journée ouverte à tous, aux personnes touchées et aux personnes non touchées, les accompagnants. Les ACO, notre association, n'est pas dans le champ médical et elle se place sur l'accompagnement et le bien-être, le prendre soin de soi et la prévention. Ce qu'on a voulu faire avec le Village Rose en donnant cette nouvelle dimension, c'est qu'on veut créer vraiment un écosystème collectif dans lequel les personnes qui proposent du bien-être, les associations, tout le monde puisse évoluer et toutes les stands d'information et de prévention, tout le monde puisse évoluer dans un lieu d'échange et de partage tout au long d'une journée. Donc cette journée, c'est une grande journée d'atelier de bien-être ponctuée par un spectacle de musique et de danse le soir, et on va pouvoir développer ça.
0: Vous participez d'une manière ou d'une autre avec différentes actions. Et là, cette année, il y a le Village Rose, il y a aussi le soutien de la ville de Notre-Dame-Douai. D'ailleurs, la majorité des municipalités y participent.
1: Oui, tout à fait.
0: Donc, parce que c'est une cause nationale, malgré l'avancée de la médecine, malgré on peut prévoir et aussi faire de la prévention. Mais pourquoi nos compatriotes, ils n'ont pas cette information-là? Même on trouve parfois, malheureusement, des gens qui ne sont pas en courant qu'il faut tous les deux ans, je pense, oui, d'aller consulter.
1: Alors, je pense que c'est l'idée qui a été développée autour d'Octobre Rose, c'est de créer un concept, d'ailleurs, qui est des fois un petit peu controversé, parce qu'on en fait beaucoup de communication, beaucoup de business. Mais le premier message, c'est avant tout de pouvoir promouvoir au grand public la prévention du cancer du sein. Donc, à travers notre journée du Village Rose, on a voulu aussi aider des associations qui sont locales, qui, elles, accompagnent les personnes qui sont touchées par le cancer du sein, avant, pendant et après, puisqu'en fait, on parle beaucoup prévention, justement, comme on l'a dit, même s'il y a encore du chemin à faire, on parle beaucoup traitements médicaux, mais on ne parle pas beaucoup de l'après, et surtout de comment je vis avec un cancer ou après un cancer, comment je retrouve ma confiance en soi, comment je retrouve ma féminité, ou pas que ma féminité, puisque les hommes sont aussi touchés, mais surtout comment je retrouve une place dans la société. Quel temps pour moi j'ai pour retrouver bien-être, confiance et pouvoir partager tout ça avec d'autres personnes qui sont également touchées.
0: Donc vous souhaitez faire de cette journée un moment de partage et de solidarité. Parlez-nous d'un événement dans ce projet-là qui vous tient à cœur.
3: Un studio photo avec notre partenaire historique, le club photo de Notre-Dame-de-Haye, le MIST. Nous faisons depuis la première édition un studio photo intimiste, réservé aux personnes touchées par le cancer, hommes ou femmes, avec une mise en scène en lumière, avec des accessoires, des jeux de lumière. La personne peut venir accompagnée d'une autre personne pour se sentir à l'aise, et c'est une manière de se réapproprier son image, de se voir autrement, de se voir belle, de se voir féminine ou masculin, et malgré la maladie actuelle ou passée. Ça, c'est un des événements forts, on en a d'autres.
0: Pour vous, Elisabeth, pour avoir un petit compliment.
1: Et la soirée qui vient compléter cette grande journée, parce que déjà, on aura eu beaucoup de moments de bien-être et on finit avec un moment artistique et festif, où on a plein de groupes locaux de danse et de musique qui viennent participer et où on finit cette journée comme on a envie finalement qu'elle soit tout au long de la journée, c'est-à-dire tous ensemble, où on crée un nœud, le ruban d'Octobre Rose humain, avec l'ensemble des participants, des bénévoles, la municipalité, les photographes, et du coup ça vient conclure cette journée collective.
0: Je rends hommage aussi à travers ces actions, à travers aussi les bénévoles et puis aussi les associations qui se démènent pour aussi participer et animer le territoire. Donc, Elia, comment vous sentez la participation des professionnels et des habitants pour adhérer à cet événement? Est-ce que vous sentez que les gens ils sont plus volontaires?
1: Ils sont très ouverts quand on leur parle du projet. Ils sont très intéressés et curieux du projet. Ils sont encore un petit peu timides parce que effectivement on parle maladie, on parle traitement, et ils se sentent pas forcément concernés. Mais l'idée de cette journée, c'est aussi à travers le don de participation, la somme qui est reversée à une association, pouvoir aussi prendre du temps pour soi, même si on n'est pas malade. Dans cette société qui vit à 10 000 à l'heure, on a une journée pour se poser et prendre du temps pour soi et s'écouter.
3: Et je rajouterais, comme on n'est pas dans le versant médical, on est dans le versant accompagnement et bien-être, on essaye de mettre de l'humour aussi pour dédramatiser tout ça. Des exemples, il y a des bonbons qui sont sur place, c'est des bonbons en forme de sein que les gens peuvent prendre. On a un partenariat avec la boulangerie de Notre-Dame-d'Oué, les miches de la boulangère en pain. Et cette composition était à sous-peser. Les gens mettaient, moyennant 2 euros, mettaient le poids estimé. Et le soir, la personne qui s'en rapprochait le plus gagnait la composition. On apporte quelque chose de plus léger sur cette maladie qui est grave.
0: Priorité au cancer de sein pour sensibiliser les femmes.
3: Les consulter pour donc on va avoir une sage-femme qui va faire des conseils en autopalpation.
1: Il y a une socio-esthéticienne, on a de la documentation aussi sur l'après, sur par exemple des tatouages au niveau mammaire pour simuler une reconstruction ou du moins masquer une cicatrice qui est un petit peu laisse des traces. On va avoir aussi des prothésistes capillaires, des vêtements adaptés,
3: lingerie adaptée.
1: Donc on essaye de faire découvrir au grand public aussi tout ce qui peut être mis en place et tout ce qui peut être connu.
0: D'accord, donc au-delà de la sensibilisation au cancer, vous souhaitez aussi rompre l'isolement des personnes concernées. Quel message aimeriez-vous transmettre aux personnes touchées par la maladie et leurs proches ?
1: Qu'elles ne sont pas seules. Qu'elles peuvent être accompagnées. C'est d'ailleurs parce qu'on organise cette journée-là, mais en fait, elle n'est pas. Tous les dons sont reversés. On a choisi une association bien en particulier, puisque ça sera reversé à l'association Au sein des femmes de Tours, qui, elle, organise justement tout au long de l'année des ateliers aussi bien-être, des escapades, des journées, pour que toutes ces personnes qui sont touchées, toutes ces femmes, puissent retrouver du lien social et puissent prendre du temps pour elles, parce que je crois que c'est vraiment le maître mot de cette journée et de cette action.
3: Et sur un autre versant, je rajouterais, on a une phrase qu'on aime beaucoup dans notre association en tant que bénévole, c'est quand on donne, on reçoit au centuple. Cette grande journée, elle est organisée que sur la base du bénévolat. Notre bénévolat dans la construction de ce projet et dans le développement de tout ce travail pendant 6 mois pour préparer la journée de cette 4e édition, mais également tous les prestataires, tous les exposants, tous les intervenants, tous les groupes de danse, tout le monde participe bénévolement pour donner de leur temps pour cette cause.
0: Mmh. Enfin, pourquoi faut-il absolument venir retrouver le samedi 17 octobre au complexe d'Osea, donc le lieu? C'est le complexe Osea, c'est ça ?
3: À Notre-Dame-d'Oué, oui.
0: À Notre-Dame-d'Oué. Donc, qu'est-ce qu'on peut leur dire pour venir y participer ? Parce que d'une manière ou d'une autre, on est touché par cette maladie.
1: Le village rose, c'est pour ça qu'on l'a renommé comme ça. C'est qu'on veut que ça soit, comme disait Sonia tout à l'heure, un écosystème, un lieu où on vit tous ensemble, où il se passe des choses, où on le partage. On a la chance d'avoir des intervenants de qualité, des actions qui sont menées qui sont de qualité, et aussi des partenariats qui sont importants. On a notamment une artiste qui est bien connue sur la population tourangelle, qui est Laurence Dréano, qui fait beaucoup de sculptures de femmes, qui nous prêtera une sculpture, qui viendra aussi décorer l'espace. Et en plus, on aura une de ses œuvres d'art qui sera vendue aux enchères le soir. Et donc tout ça, ça permet de ramener de l'argent à l'association bénéficiaire. Et d'où on vienne, le peu de temps qu'on peut avoir, si on peut passer dans cette journée et participer à une des nombreuses actions, on aura justement contribué à Octobre Rose sur le plan local, mais un petit peu plus large aussi.
3: Et je rajouterais, venez prendre le temps, d'arrêter le temps, de vivre, de se faire du bien, ensemble.
0: Échanger, se faire du bien, voilà. Et puis aussi de s'intéresser pour expliquer aussi à d'autres qui ne peuvent pas être là. Donc, est-ce qu'il y a un site internet ou les réseaux sociaux ?
1: Oui, la journée, elle est au prix de 15 euros. C'est un prix unique qui donne l'accès à l'ensemble des activités et des actions qui sont proposées. C'est-à-dire qu'on peut venir pour une seule activité, comme on peut profiter de tout au long de la journée. Pour ce prix unique, qui donne aussi accès aux beaux t-shirts que vous voyez derrière nos micros. Et du coup, vous pouvez vous inscrire sur notre site aco-asso.fr, rubrique Octobre Rose, le village rose, ou directement sur Hello Asso en cherchant Octobre Rose ACO.
3: Et le spectacle le soir, la soirée de clôture, elle est au chapeau.
1: Du coup, on vous propose le titre Rose du collectif Octobre Rose, qui est un titre justement collectif, comme son nom le porte, et qui reprend bien les paroles de cette action ô combien importante.
0: Merci à vous. Merci Elisabeth, et à très bientôt sur les ondes d'RFL 101. Merci à vous.

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0: Bon, je t'écoute, DRFL 101, je suis en compagnie de Sonia. Bonjour Sonia.
1: Bonjour.
0: Et Elisabeth. Bonjour Elisabeth.
2: Bonjour.
0: Le 17 octobre, vous organisez la 4e édition d'Octobre Rose à Notre-Dame-Douai. Comment est venue l'idée de participer? Parce que c'est un événement national.
1: Alors en fait, Sonia et moi, on est danseuses à nos heures perdues. Du coup, on a dansé plusieurs années pour d'autres événements Octobre Rose. Et on s'est dit qu'il était temps d'en promouvoir un aussi sur notre commune. Parce qu'il y avait des petites actions, mais pas de grandes journées comme ça dédiées à Octobre Rose. Avec le soutien de la municipalité de Notre-Dame-Douai, nous avons du coup monté cet événement avec notre association, les ACO, Association Culturelle Oésienne à Notre-Dame-Douai. Et ça permettait en même temps de pouvoir mettre en avant nos activités bien-être, qui sont un petit peu moins mise en avant tout au long de l'année, puisqu'on a surtout beaucoup de projets artistiques autour de la musique et de la danse.
3: Alors, c'est une grande journée ouverte à tous, aux personnes touchées et aux personnes non touchées, les accompagnants. Les ACO, notre association, n'est pas dans le champ médical et elle se place sur l'accompagnement et le bien-être, le prendre soin de soi et la prévention. Ce qu'on a voulu faire avec le Village Rose en donnant cette nouvelle dimension, c'est qu'on veut créer vraiment un écosystème collectif dans lequel les personnes qui proposent du bien-être, les associations, tout le monde puisse évoluer et toutes les stands d'information et de prévention, tout le monde puisse évoluer dans un lieu d'échange et de partage tout au long d'une journée. Donc cette journée, c'est une grande journée d'atelier de bien-être ponctuée par un spectacle de musique et de danse le soir, et on va pouvoir développer ça.
0: Vous participez d'une manière ou d'une autre avec différentes actions. Et là, cette année, il y a le Village Rose, il y a aussi le soutien de la ville de Notre-Dame-Douai. D'ailleurs, la majorité des municipalités y participent.
1: Oui, tout à fait.
0: Donc, parce que c'est une cause nationale, malgré l'avancée de la médecine, malgré on peut prévoir et aussi faire de la prévention. Mais pourquoi nos compatriotes, ils n'ont pas cette information-là? Même on trouve parfois, malheureusement, des gens qui ne sont pas au courant qu'il faut tous les deux ans, je pense, oui, d'aller consulter.
1: Alors, je pense que c'est l'idée qui a été développée autour d'Octobre Rose, c'est de créer un concept, d'ailleurs, qui est des fois un petit peu controversé, parce qu'on en fait beaucoup de communication, beaucoup de business. Mais le premier message, c'est avant tout de pouvoir promouvoir au grand public la prévention du cancer du sein. Donc, à travers notre journée du Village Rose, on a voulu aussi aider des associations qui sont locales, qui, elles, accompagnent les personnes qui sont touchées par le cancer du sein, avant, pendant et après, puisqu'en fait, on parle beaucoup prévention, justement, comme on l'a dit, même s'il y a encore du chemin à faire, on parle beaucoup traitements médicaux, mais on ne parle pas beaucoup de l'après, et surtout de comment je vis avec un cancer, ou après un cancer, comment je retrouve ma confiance en soi, comment je retrouve ma féminité, ou pas que ma féminité, puisque les hommes sont aussi touchés, mais surtout comment je retrouve une place dans la société. Quel temps pour moi j'ai pour retrouver bien-être, confiance et pouvoir partager tout ça avec d'autres personnes qui sont également touchées.
0: Donc vous souhaitez faire de cette journée un moment de partage et de solidarité. Parlez-nous d'un événement dans ce projet-là qui vous tient à cœur.
3: Un studio photo avec notre partenaire historique, le club photo de Notre-Dame-d'Oué, le MIST. Nous faisons depuis la première édition un studio photo intimiste, réservé aux personnes touchées par le cancer, hommes ou femmes, avec une mise en scène en lumière, avec des accessoires, des jeux de lumière. La personne peut venir accompagnée d'une autre personne pour se sentir à l'aise, et c'est une manière de se réapproprier son image, de se voir autrement, de se voir belle, de se voir féminine ou masculin, et malgré la maladie actuelle ou passée. Mmh. Ça, c'est un des événements forts, on en a d'autres.
0: Pour vous, Elisabeth, pour avoir un petit compliment.
1: Et la soirée qui vient compléter cette grande journée, parce que déjà, on aura eu beaucoup de moments de bien-être et on finit avec un moment artistique et festif, où on a plein de groupes locaux de danse et de musique qui viennent participer et où on finit cette journée comme on a envie finalement qu'elle soit tout au long de la journée, c'est-à-dire tous ensemble, où on crée un nœud, le ruban d'Octobre Rose, humain, avec l'ensemble des participants, des bénévoles, la municipalité, les photographes, et du coup ça vient conclure cette journée collective.
0: Je rends hommage aussi à travers ces actions, à travers aussi les bénévoles et puis aussi les associations qui se démènent pour aussi participer et animer le territoire. Donc il y a comment vous sentez la participation des professionnels et des habitants pour adhérer à cet événement? Est-ce que vous sentez que les gens ils sont plus volontaires?
1: Ils sont très ouverts quand on leur parle du projet. Ils sont très intéressés et curieux du projet. Ils sont encore un petit peu timides parce que effectivement on parle maladie, on parle traitement et ils se sentent pas forcément concernés. Mais l'idée de cette journée, c'est aussi à travers le don de participation, la somme qui est reversée à une association, pouvoir aussi prendre du temps pour soi, même si on n'est pas malade dans cette société qui vit à 10 000 à l'heure. Et on a une journée pour se poser et prendre du temps pour soi et s'écouter.
3: Et je rajouterais, comme on n'est pas dans le versant médical, on est dans le versant accompagnement et bien-être, on essaye de mettre de l'humour aussi pour dédramatiser tout ça. Des exemples, il y a des bonbons qui sont sur place, c'est des bonbons en forme de sein que les gens peuvent prendre. On a un partenariat avec la boulangerie de Notre-Dame-d'Oué, les miches de la boulangère en pain. Cette composition était à sous-peser. Les gens mettaient, moyennant 2 euros, mettaient le poids estimé. Et le soir, la personne qui s'en rapprochait le plus gagnait la composition. On apporte quelque chose de plus léger sur cette maladie qui est grave.
0: Priorité au cancer de sein pour sensibiliser les femmes.
3: Les consulter pour donc on va avoir une sage-femme qui va faire des conseils en autopalpation.
1: Il y a une socio-esthéticienne, on a de la documentation aussi sur l'après, sur par exemple des tatouages au niveau mammaire pour simuler une reconstruction ou du moins masquer une cicatrice qui est un petit peu laisse des traces. On va avoir aussi des prothésistes capillaires, des vêtements adaptés,
3: lingerie adaptée.
1: Donc on essaye de faire découvrir au grand public aussi tout ce qui peut être mis en place et tout ce qui peut être connu.
0: D'accord, donc au-delà de la sensibilisation au cancer, vous souhaitez aussi rompre l'isolement des personnes concernées. Quel message aimeriez-vous transmettre aux personnes touchées par la maladie et leurs proches ?
1: Qu'elles ne sont pas seules. Qu'elles peuvent être accompagnées. C'est d'ailleurs parce qu'on organise cette journée-là, mais en fait, elle n'est pas. Tous les dons sont reversés. On a choisi une association bien en particulier, puisque ça sera reversé à l'association Au sein des femmes de Tours, qui, elle, organise justement tout au long de l'année des ateliers aussi bien-être, des escapades, des journées, pour que toutes ces personnes qui sont touchées, toutes ces femmes, puissent retrouver du lien social et puissent prendre du temps pour elles, parce que je crois que c'est vraiment le maître mot de cette journée et de cette action.
3: Et sur un autre versant, je rajouterais, on a une phrase qu'on aime beaucoup dans notre association en tant que bénévole, c'est quand on donne, on reçoit au centuple. Cette grande journée, elle est organisée que sur la base du bénévolat. Notre bénévolat dans la construction de ce projet et dans le développement de tout ce travail pendant 6 mois pour préparer la journée de cette 4e édition, mais également tous les prestataires, tous les exposants, tous les intervenants, tous les groupes de danse, tout le monde participe bénévolement pour donner de leur temps pour cette cause.
0: Mmh. Enfin, pourquoi faut-il absolument venir retrouver le samedi 17 octobre au complexe d'Osea, donc le lieu? C'est le complexe Osea, c'est ça?
3: À Notre-Dame-d'Oué, oui.
0: À Notre-Dame-d'Oué. Donc, qu'est-ce qu'on peut leur dire pour venir y participer? Parce que d'une manière ou d'une autre, on est touché par cette maladie.
1: Le village rose, c'est pour ça qu'on l'a renommé comme ça. C'est qu'on veut que ça soit, comme disait Sonia tout à l'heure, un écosystème, un lieu où on vit tous ensemble, où il se passe des choses, où on le partage. On a la chance d'avoir des intervenants de qualité, des actions qui sont menées qui sont de qualité, et aussi des partenariats qui sont importants. On a notamment une artiste qui est bien connue sur la population tourangelle, qui est Laurence Dréano, qui fait beaucoup de sculptures de femmes, qui nous prêtera une sculpture, qui viendra aussi décorer l'espace. Et en plus, on aura une de ses œuvres d'art qui sera vendue aux enchères le soir. Et donc tout ça, ça permet de ramener de l'argent à l'association bénéficiaire. Et d'où on vienne, le peu de temps qu'on peut avoir, si on peut passer dans cette journée et participer à une des nombreuses actions, on aura justement contribué à Octobre Rose sur le plan local, mais un petit peu plus large aussi.
3: Et je rajouterai, venez prendre le temps, d'arrêter le temps, de vivre, de se faire du bien, ensemble.
0: Échanger, se faire du bien, voilà. Et puis aussi de s'intéresser pour expliquer aussi à d'autres qui ne peuvent pas être là. Donc, est-ce qu'il y a un site internet ou les réseaux sociaux?
1: Oui, la journée, elle est au prix de 15 euros. C'est un prix unique qui donne l'accès à l'ensemble des activités et des actions qui sont proposées. C'est-à-dire qu'on peut venir pour une seule activité, comme on peut profiter de tout au long de la journée. Pour ce prix unique, qui donne aussi accès aux beaux t-shirts que vous voyez derrière nos micros. Et du coup, vous pouvez vous inscrire sur notre site aco-asso.fr, rubrique Octobre Rose, le village rose, ou directement sur Hello Asso en cherchant Octobre Rose ACO.
3: Et le spectacle le soir, la soirée de clôture, elle est au chapeau.
1: Du coup, on vous propose le titre Rose du collectif Octobre Rose, qui est un titre justement collectif, comme son nom le porte, et qui reprend bien les paroles de cette action ô combien importante.
0: Merci. Merci à vous. Merci Elisabeth, et à très bientôt sur les ondes d'RFL 101. Merci à vous.

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0: à tous, c'est Eric Petri sur RFS1 en ces temps de coronavirus. Je suis content de vous retrouver. Peut-être que d'une certaine façon, RFN et Jazz Feeling vont contribuer à, meubler votre confinement solitaire. Confinement solitaire qui est, attristé par la disparition à cause du coronavirus d'un artiste tout à fait sympathique, chaleureux, valeureux, savoir Manu Dibango. Vous savez qu'il était très populaire dans notre région, puisqu'il avait, il avait joué au moins trois fois à Jazz en Touraine, 98, 2002, 2017. En 2017, dans la salle Ligeria, il y avait 900 personnes qui dansaient d'une façon complètement enthousiaste. Il s'est produit aussi en Saint-Avertin en 2012, à Avoine en 2014. Et puis j'allais oublier un concert assez inattendu à la collégiale de Caen-Saint-Martin, où il avait dit, il y avait 500 personnes qui étaient ravies. Et il disait, vous savez, moi je fais pas du jazz intellectuel. Hein, et puis je suis content que le milieu rural se soit déplacé. Je ne sais pas ce que les gens de Caen-Saint-Martin ont pu en penser. Est-ce que c'était pas là une forme surprenante de notre papa, une forme un peu parisienne de notre papa groove national? Enfin, toujours est-il que c'est avec beaucoup de tristesse qu'on a perçu la disparition de ce grand artiste, et je vous propose tout d'emblée de commencer par la musique, extrait d'un album, parce que notre émission c'est Manu Dibango, mais c'est Manu Dibango et le jazz, hein. Bien sûr, je vous proposerai d'entendre Soul Makossa, mais peut-être d'autres thèmes de lui qui sont moins connus, où il est plus proche de la musique que nous aimons. Donc sans plus attendre, extrait d'album, donc je disais Afri Jazzy, je vous propose d'entendre une de ses compositions qui s'appelle Kango.
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Voilà, c'était Kango, extrait de l'album intitulé Afrin Jazzy, où il a invité beaucoup de musiciens différents, ses copains habituels, mais des musiciens différents, comme par exemple Bill Laswell ou Didier Lockwood sur certaines plages. Enfin, c'est un chouette disque. Alors, parlons peut-être du musicien, parce que bien souvent, on réduit Manu Dibango à un type très, très chaleureux, qui soucieux de faire danser ses amis et son public. Mais c'est aussi un sacré musicien, Philippe Carle, qui est le best man de Jazz Magazine, ex-rédacteur en chef, et qui ne galvaude pas ses compliments, dit de lui que, bon, bien sûr, il est honni ou ignoré par les intégristes, mais c'est un fervent amoureux du jazz, un saxophoniste plus qu'honorable. Il avait un son puissant et un phrasé aussi ductile que séduisant. J'imagine qu'il y a pas mal de saxophonistes qui se contenteraient de ce type d'appréciation de la part de Philippe Carle. Alors, ses modèles musicaux en matière de jazz, c'était Coltrane, on sera pas surpris, Charlie Parker ou Sonny Rollins. Mais il y en a un quatrième que peut-être vous ne connaissez pas, ou qui en tout cas est moins connu aujourd'hui, à savoir Al Bostic. Alors, je vous propose d'entendre d'abord, donc, toujours extrait de Afrin Jazzy, une Bushman Promenade qui permet d'apprécier justement la qualité de saxophoniste de Manu Dibango. Et ensuite, extrait donc d'une compilation Best of Al Bostic, le tube de Al Bostic, à savoir Flamingo.

venez d'entendre à l'instant le saxophoniste rappeux, certains disent racoleur. Moi, je trouve, mais qu'en même temps qu'il y a une profondeur et une originalité et qu'on reconnaît tout de suite, hein, c'est-à-dire Earl Bostic, qui a interprété donc une de ses chansons les plus fameuses, Flamingo, et auparavant, le saxophoniste profond et sensible et chaleureux lui aussi de Manu Dibango que nous célébrons tristement dans ce feeling, jazz feeling sur RFS1. Hein. Donc successivement, Bushman Promenade par Manu Dibango, puis ensuite à l'instant, Flamingo. Alors on va poursuivre, mais après le musicien, parlons peut-être de la vie, parce que c'était 60 ans de musique, hein, Manu Dibango. Il est mort donc il y a le 23 mars dernier, à l'âge de 86 ans. Et il était né à Douala, au Cameroun. Et il a eu tout un parcours avec des difficultés, comme toujours, des hauts et des bas. Et laissez-moi le plaisir d'écrire très rapidement la vie de Manu Dibango. Il a passé son certificat d'études à l'école des Blancs, disait son père, à Douala, qu'il a envoyé ensuite en France. Et il a débarqué à Marseille, où il a été accueilli par un correspondant qui s'appelle Monsieur Chevalier, qui était un instituteur à Saint-Calais. Saint-Calais, c'est à 80 km au nord de Tours, à peu près. Hein. Manu Dibango est toujours resté attaché à cette petite ville, où il continuait d'animer un festival ces dernières années. À Saint-Calais, il a donc fait ses études secondaires, et ensuite il est parti à Reims. À Reims, là, il a tenté son baccalauréat, et sa deuxième partie, hop, il a raté. Son père était pas très content, il lui a coupé des vivres, du coup Manu est parti à Bruxelles, et là, il a véritablement commencé sa carrière musicale. Il s'est marié là-bas. Il est ensuite retourné en Afrique où il a eu des tas d'aventures, entre autres une boîte de nuit qui a plus ou moins bien marché. Mais il est devenu le dieu en particulier des gens de Côte d'Ivoire où il avait beaucoup, beaucoup d'amis. Et puis, ces longues années africaines qui lui ont donné une dimension internationale, il a sorti un tube que on aura l'occasion d'entendre un petit peu plus tard, Soul Makossa, mais là il y a des choses à dire. Mais revenons donc à la musique et justement au jazz. J'ai retenu une mélodie très très connue qui était immortalisée par Ahmad Jamal, c'est Poinciana. Donc on va entendre Poinciana interprétée par Manu Dibango, mais auparavant par un autre jazzman, pas Ahmad Jamal, que là, on connaît bien son interprétation au piano, qui est merveilleuse d'ailleurs. Non, une interprétation d'un autre musicien qu'on connaît bien à Tours et à Montlouis, à savoir Billy Lagrène. Donc successivement, deux versions de Poinciana, d'abord celle du Gypsy Trio de Billy Lagrène, et puis ensuite celle de Manu Dibango.

venez d'entendre donc à l'instant le Poinciana interprété par Manu Dibango, et puis la chanson, le thème évoqué auparavant par Biréli Lagrène, qui montre bien que les richesses d'une composition de jazz hein, qui permettent de vraiment beaucoup d'interprétations différentes. Alors, après ce thème de jazz et ces différents succès que Manu Dibango a pu remporter, en 1975, il a fait d'une façon presque un petit peu incidente un 45 tours et sur la face B de ce 45 tours, il y avait Saul Makossa. Et Saul Makossa a fait véritablement le tour du monde, en particulier la conquête des États-Unis, où il était particulièrement apprécié par les Afro-Américains. Et au point que Rihanna et Michael Jackson se sont pas gênés pour copier-pomper la composition et en faire un tube de dimension internationale. Alors je vous propose d'entendre l'original, à savoir Saul Makossa, interprété par Manu Dibango.

C'était Soul Macossa, le tube de Manu Dibango, interprété par lui-même. Et je vous racontais dans les DVD, ou tout au moins l'utilisation abusive de cette chanson par les grandes stars qui étaient Michael Jackson et Rihanna. C'est le Soul Macossa, date de 72. Et Manu Dibango, qui était pas un homme d'argent, a attendu le 3 février 2009 pour attaquer la maison de disques de Michael Jackson et Rihanna et pour essayer d'obtenir un petit peu de sous, ne serait-ce que pour le dédommager du préjudice subi par l'utilisation qui n'était non autorisée de son thème. Et le tribunal l'a débouté sur la forme, mais finalement la procédure s'est soldée par un arrangement financier à l'amiable. Voilà pour l'aspect financier de notre émission, notre émission qu'on a réalisée avec et plaisir et tristesse, en consacrant à cet artiste véritablement chaleureux, sympathique et qui manquera beaucoup au Tourangeau. Je vous propose de nous quitter avec une composition particulièrement dansante et dans laquelle Manu Dibango jouait avec des sacrés jazzmen, à savoir les frères Brecker, Randy et Michael Brecker, et puis il y avait aussi un certain Sly Dunbar qui n'était pas pour rien dans la pulsion générale de la chanson. Et donc on se quitte en écoutant extrait de l'album qui s'appelle Shock and Soul, paru chez Frémo, une compilation, mais bien faite. Le thème s'appelle Happy Feeling. Manu Dibango, merci, au revoir, à bientôt.

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0: Bonjour à toutes et à tous, bienvenue sur RFL 101 pour une nouvelle émission Jazz Feeling consacrée aux guitaristes génération 1940-1950. Au préalable, je voudrais préciser que Jazz Feeling est totalement solidaire du mouvement lycéen et je voudrais m'associer, ainsi que notre émission, à une tribune parue le 6 octobre 2026 dans Mediapart que je vais vous lire. Le titre c'est « Ils ont 16 ans et on leur brise la mâchoire. 1200 soutiens au mouvement lycéen. » Depuis le 21 septembre, la jeunesse des lycées fait entendre sa voix. Elle parle de son avenir, de ses angoisses, de ce qu'elle vit chaque jour en classe. Et chaque lycée bloqué reçoit la même réponse, la violence policière. Des bras tordus, des mâchoires brisées, des yeux crevés. Tout a commencé à Créteil, à Stains, à Saint-Denis. Puis le mouvement a gagné le reste du pays parce que des jeunes ont refusé de voir leurs camarades se faire frapper sans rien dire. Et parce que ce qu'on dénonçait en Seine-Saint-Denis et dans le Val-de-Marne, beaucoup le vivent aussi ailleurs. À force de compter les blessés, on finirait presque par oublier ce que les lycéens et lycéennes demandent. Pourtant, c'est très peu de choses. Un ou une prof devant eux quand il y a cours. Un plafond qui ne leur tombe pas sur la tête. Une cantine pas chère pour pouvoir écouter les cours sans penser à la faim. Un avenir qui ne soit pas décidé par un algorithme dont personne ne comprend le fonctionnement. Et surtout être traité avec respect, quel que soit leur genre, leur couleur de peau, leur religion. Depuis des années, on leur explique que le lycée décidera de toute leur vie. Et pendant ce temps, le débat public ne parle d'eux qu'à travers les téléphones portables et les abayas. À ces demandes, le gouvernement a répondu par un dispositif policier d'une violence effroyable. Les plateaux télé parlent de casseurs. Ce refrain, on le connaît. Il revient à chaque mouvement pour stigmatiser les révoltes. Mais nous avons aussi vu ce qui s'est installé ces dernières années. Les mouvements sociaux gérés comme des problèmes de maintien de l'ordre, les manifestations interdites, les arrestations préventives, les mutilations, les lois qui étendent sans cesse la surveillance et les pouvoirs de la police, avec dernièrement l'adoption du permis de tuer comme gage ultime de leur impunité. Envoyer la BRAVEM face à des lycéens et des lycéennes, c'est un choix politique. La liberté d'opinion, la liberté d'expression, la liberté de manifester sont des droits fondamentaux. Nous sommes inquiets et inquiètes de l'état de la démocratie dans notre pays et nous ne voulons pas du trumpisme en Europe. Ce que l'État fait aujourd'hui à des adolescents et des adolescentes montre ce qu'il est prêt à faire à quiconque le conteste. Les causes de cette crise sociale sont donc politiques. Les profs non remplacés, les bâtiments qui tombent en ruine, les places qui manquent à l'université, le racisme à l'école et plus largement l'abandon des services publics et de la lutte écologique, tout cela a une explication, elle se trouve dans les choix budgétaires de l'État. Les milliards existent, ils partent dans les chars et les drones. Car quel avenir propose-t-on à ces jeunes? Pour beaucoup d'entre eux, surtout dans les quartiers populaires, là où tout a commencé, ni emploi stable, ni logement, ni perspective de s'en sortir mieux que leurs parents. On leur parle de réarmement, de service militaire, de préparer la nation à la guerre. Comment s'étonner qu'une génération à qui on refuse tout sauf l'uniforme refuse de se taire? Nous, personnels des universités, universitaires, militants et militantes, étudiants et étudiantes, intellectuels, avocats, avocates, élus et organisations, refusons de nous taire. Ces méthodes, nous les connaissons. Depuis des années, nous voyons disparaître les moyens de l'enseignement supérieur et de la recherche, fermer des laboratoires, s'installer une mise en concurrence budgétaire permanente. Les lycéens et lycéennes qui manifestent aujourd'hui sont nos enfants, nos petits frères et nos petites sœurs, et ils seront demain nos étudiants et nos camarades de classe. L'école et l'université, tels que nous le voulons, sont des lieux pour l'émancipation, l'éducation, la découverte, pas des lieux où les inégalités s'enfoncent et où on matraque la jeunesse. Nous ne pouvons pas parler de liberté de pensée et d'esprit critique dans ce pays en fermant les yeux quand on frappe les enfants pour avoir pensé librement. Nous, signataires, sommes solidaires des lycéens et lycéennes mobilisés et soutenons leurs revendications. Nous exigeons l'arrêt immédiat des violences policières à leur encontre et des enquêtes indépendantes sur toutes les violences policières commises depuis le 21 septembre. Nous demandons un vrai plan d'investissement dans l'éducation publique, de l'école maternelle à l'université, qui cesse d'en faire une variable d'ajustement. Et nous refusons qu'on fasse de cette jeunesse une menace à neutraliser. La jeunesse a le droit de se révolter et nous serons à ses côtés. La prise de position à laquelle Jazz Feeling s'associe pleinement.
1: Thierry, vous avez exercé aussi le métier de professeur.
0: Tout à fait, prof d'histoire, donc voilà, en collège, en lycée, donc voilà.
1: Vous êtes dedans.
0: Directement concerné. Ouais, tout à fait. Et voilà. Et en plus, je salue ce mouvement qui est franchement qui est un mouvement formidable, qui a pris de l'ampleur. Quand on participe aux manifestations, on voit vraiment de l'intérieur comment fonctionne ce mouvement, ses idées, ce qu'il pense. Il y a énormément de réflexions. J'ai jamais vu de casse d'ailleurs dans les manifestations des lycéens à Tours notamment. Et voilà. Et en général, on n'est pas toujours sûr d'ailleurs que les casseurs soient forcément des jeunes et des lycéens. On a vraiment souvent l'habitude que ce soit des agents provocateurs qui pourraient venir d'ailleurs, on va dire. Voilà, donc guitaristes génération 40-50 qui sont nés dans ces années-là, hein, je précise, ce n'est pas des guitaristes qui ont développé leur, leur musique au cours de ces années-là. Alors, ce ne sont pas les premiers, bien sûr, guitaristes de jazz. Hein. Les premiers, ça commence quand même un petit peu plus tôt, début du siècle, on va dire, avec des grands personnages de la guitare comme Charlie Christian, Freddie Green, etc. Eux, ils sont nés dans ces années. Ils manipulent aussi bien la guitare acoustique que la guitare électrique. Ils ont joué du jazz, ils ont joué du blues. Ils sont, pour beaucoup d'entre eux, très marqués par le rock. Souvent, ils sont venus d'ailleurs au jazz par le rock et par ce qu'on a appelé après le jazz rock ou jazz fusion, c'est-à-dire une espèce de passerelle entre la musique rock proprement dite et puis le jazz. Et ce sont des noms qu'on retrouve très régulièrement dans nos chroniques parce que soit en tant que leader, ils ont produit un grand nombre de disques ou alors ils ont joué bien sûr avec des formations. Et quand on cite les musiciens qui participent aux morceaux qu'on vous fait écouter, très souvent on retrouve effectivement ces grands musiciens. Alors je vais commencer par un d'entre eux qui s'appelle John Abercrombie. Il est né en 1944, donc on est vraiment dans cette génération. Il commence la guitare assez jeune, comme beaucoup de musiciens qu'on va présenter. Lui, c'est à 14 ans. C'est le rock, évidemment, bien sûr, comme quasiment tous les guitaristes de jazz de ces générations, voire même des générations ultérieures. C'est Chuck Berry, c'est Elvis Presley, etc. Et puis, souvent, quelqu'un, alors ça peut être un prof, par exemple, d'école de musique, ça peut être une émission de radio, il découvre en fait le jazz à travers, dans le cas de John Abercrombie, par exemple, c'est Miles Davis et Dave Brubeck, par exemple. Et beaucoup d'entre eux ont fréquenté cette merveilleuse école, qui est la Berklee, notamment. Pratiquement tous, là, vous allez voir, ils y sont passés. Et là, ils ont vraiment développé leur guitare jazz avec des profs, on va dire, c'est les pointures de l'enseignement aux États-Unis dans ces années-là. Abercrombie, lui, rejoint un groupe qui s'appelle Dreams avec Billy Cobham notamment et les frères Breaker, Michael et Randy. On est en pleine période de ce qu'on disait à l'instant, jazz fusion, avec des gens comme Chico Hamilton, comme Gatto Barbieri, Billy Cobham, etc. Et Abercrombie va passer chez ECM, le label dont on a parlé déjà la dernière fois, avec des gens comme Garbarek. Ses influences majeures, c'est alors pas forcément des guitaristes, hein, il y en a deux bien sûr, il y a Jimi Hendrix qui a influencé tout le monde, il y a Jim Hall, mais il y a Coltrane aussi. Et je vais vous proposer d'écouter justement une version d'Abercrombie du Bassist Blues de Coltrane. C'est un morceau que Coltrane avait publié en 1964 et c'est tiré de l'album Straight Flagged en 1979.

Voilà, John Abercrombie en trio, il était accompagné du contrebassiste George Braz, un grand contrebassiste qu'on trouve dans beaucoup de formations, et le batteur Peter Donald, donc qui introduisait ce morceau. Il a, pour la petite histoire, il a participé en 88 à une tournée en Europe avec Michel Petrucciani, John Abercrombie. Et puis il est aussi, on peut le retrouver aussi quand on s'intéresse au free jazz, par exemple. C'est un des rares guitaristes d'ailleurs à avoir abordé le free jazz avec un son assez coulé en fait, à la fois clair, mais en même temps saturé. Deuxième guitariste qu'on va évoquer tout de suite, il s'agit de Bill Frisell, donc qui est un guitariste. Alors lui, il est un petit peu plus jeune. Il est né en 51 à Baltimore. Lui, il a bénéficié d'un père contrebassiste, donc il l'a évidemment initié à la musique. Il a commencé par la clarinette d'ailleurs à Denver, et puis à la Berklee, donc à Boston, où il a eu comme prof Jim Hall. Donc c'est voilà, une des grandes références, bien sûr, de la guitare jazz. Il a joué assez rapidement avec pas mal de musiciens qui tournent toujours autour un petit peu de ce jazz un peu nouveau. Des gens comme Garbarek, mais aussi Charlie Haden, par exemple, voire Carla Bley. Et John Scofield, dont on parlera tout à l'heure, puisqu'il fait partie de notre panthéon pour aujourd'hui. Il va partir chez ECM aussi, donc le grand label de Manfred Ascher. Il y a déjà Pat Metheny qui y est, donc il ramasse, il rameute un petit peu les autres camarades. C'est un musicien qu'on va beaucoup rencontrer sur la scène new-yorkaise, Bill Frisell. Et lui, il s'intéresse absolument à tout. Alors c'est le cas de tous les guitaristes, mais il va jouer absolument de tout. Il participe aussi bien à des créations sur les films muets de Buster Keaton, par exemple. Il intègre, par exemple, la country, le bluegrass dans ses morceaux. Il part vers la folk, le bop, etc. Voir la musique de film. On va voir à l'instant, on va en voir un exemple. Il a quand même, quand on fait le tour de sa discographie, une quarantaine de disques à son actif, ce qui est quand même pas mal. Plus d'autres enregistrements, bien sûr, en tant que musicien, accompagnateur, entre guillemets, avec Chet Baker, Paul Blair, Lee Konitz, etc., Gary Peacock. Voilà ce qu'il dit: j'ai grandi dans le Colorado, et bien je ne puisse pas nommer un seul guitariste style qui m'ait influencé. Ce son était autour de moi et m'a sans doute imprégné. Donc lui, c'est pareil, il joue aussi bien de la guitare acoustique sur les albums que, voire guitare acoustique légèrement amplifiée, que de la guitare électrique. Je vous propose d'écouter, donc on parlait du cinéma tout à l'heure, une interprétation d'un grand classique de la série des James Bond. Il s'agit de Goldfinger, donc de John Barryst en 64. Et l'enregistrement a été effectué en 2016 au Village Vanguard, donc en duo avec un très beau contrebassiste, beaucoup plus jeune que lui. Hein, c'est un contrebassiste qui est né au début des années 80, qui s'appelle Thomas Morgan. Donc cet extrait de l'album Small Town en 2017 est donc chez ECM, Bill Frisell à la guitare.

Voilà, Bill Frisell, donc Goldfinger. Je précise pour les guitaristes qu'on va entendre dans cette émission, j'ai volontairement choisi des morceaux qui ne sont pas de leur composition, justement, mais que vous, avec lesquels vous êtes peut-être plus familier pour à la fois apprécier leur jeu de guitare et peut-être comparer ces guitaristes entre eux, voir ce qui les rassemble d'une certaine manière, mais aussi leurs styles différents. On poursuit avec un bonhomme qui est intéressant parce que j'ai l'impression qu'il est un peu, voire beaucoup oublié. Il s'agit de Pat Martino, donc qui est un musicien de la génération d'Abercrombie, donc qui est né en 44, la même année à Philadelphie. L'itinéraire est quasi semblable, hein. Il commence la guitare à 12 ans, il est professionnel à 17, et c'est avec son père qui est chanteur, donc qu'il va découvrir le jazz. Donc on voit qu'il y a toujours un petit élément, on va dire, déclencheur qui opère. Et puis alors lui, en plus, il a eu l'occasion de rencontrer Wes Montgomery quelques fois, donc bon, ça a dû comment dire, l'accrocher définitivement au jazz. Son premier album est assez... Pour lui, va arriver assez vite puisqu'il a 22 ans. Ça s'appelle tout simplement Pat Martino, pardon, c'est édité chez Vanguard. Et ensuite, il va vagabonder chez Prestige, Muse, on va le voir dans le morceau que je vous ai proposé, et puis Blue Note. Donc, c'est un style qui est assez heurté, assez rapide, et qui va lui permettre de s'intégrer assez facilement aux formations bebop. Il lui arrive un gros pépin en 1980, donc il a un incident de santé assez grave qui lui fait perdre totalement la mémoire. Et il va être obligé de réapprendre la guitare avec ses propres disques, en fait, qu'il va écouter. Et il va, c'est assez, assez prodigieux, il va devenir en 2004 le guitariste de l'année. C'est-à-dire qu'il a fait un double apprentissage absolument hallucinant. J'ai relevé quelques petits propos le concernant. Allmusic, donc c'est une revue aux États-Unis. Voilà ce qu'ils disent de Martino. Martino, à propos de ce disque, en pleine ascension, les étudiants en guitare devraient étudier celui-ci. Russell Malone, qui est un grand guitariste, beaucoup plus jeune, hein, bien sûr, que Pat Martino, voilà ce qu'il dit dans le Jazz Times, c'était en 2022. J'ai presque eu envie d'arrêter de jouer la guitare, sous-entendu quand j'ai écouté Martino. Je me suis dit, bon sang, à quoi bon jouer de la guitare quand ce type joue comme ça? Je n'atteindrai jamais ce niveau. Ce solo sur impression, waouh, dit-il. Et je vais vous proposer justement d'écouter ce solo. C'est impression, c'est un impression, donc un morceau de Coltrane. Coltrane qui est vraiment une référence pour les guitaristes. Hein. C'est alors pas forcément étonnant vu la génération dont on parle. C'est un morceau de Coltrane de 63 et Pat Martino est accompagné d'Eddie Green qui est un pianiste mais aussi un percussionniste, Tyrone Brown qui est à la contrebasse et Chairman Ferguson à la batterie aux percussions. On écoute par Pat Martino sur Impressions.

0: Pat Martino, donc Veloz, le guitariste, donc sur cette interprétation du grand grand classique de John Coltrane. Ouais, je vous disais que Coltrane est vraiment une référence pour les guitaristes de cette période, et on va s'en rendre compte aussi avec le prochain guitariste dont on va parler. Il s'agit de Pat Metheny. Alors c'est peut-être celui qui, alors je vais pas dire le plus connu, mais enfin celui dont on parle le plus souvent probablement. Donc c'est un, alors il est un petit peu plus jeune, lui c'est la génération des années 50. Il est né en 54 dans le Missouri. Famille de musiciens aussi. Il commence par la trompette à 8 ans, et puis il va passer à la guitare à 13 ans. Alors pas forcément par choix, on va dire, musical, mais parce qu'il a un gros gros problème de dentition. Et donc à un moment donné, la trompette, c'est terminé, quoi. C'est plus possible d'en jouer. Donc voilà, il passe à la guitare. Il est extrêmement précoce, Metheny, quand même, hein. Il est enseignant à 18 ans, il est enseignant à l'université de Miami. C'est là où il va découvrir d'ailleurs Gary Burton, et il rentre à la Berklee l'année suivante, et il devient enseignant à la Berklee à l'âge de 20 ans. Il n'y a pas d'autres musiciens qui ont eu ce parcours-là. Et il est notamment le prof de quelques-uns des guitaristes qu'on présente aujourd'hui. Premier enregistrement qu'il effectue, c'est aux côtés du pianiste Paul Bley, donc en 74, sur un album qui s'appelle Jaco, bien sûr, en hommage à Jaco Pastorius. Il fonde un groupe assez rapidement, en 77, avec Lyle Mays, donc un superbe pianiste qu'on retrouve dans beaucoup de disques de Metheny, notamment. Et les influences sont aussi assez multiples, hein. Déjà, il y a son Missouri natal, évidemment, mais pas que. Il y a le rock, il y a la country, il y a la world music, il y a le free même aussi. Et puis, il va multiplier les collaborations. Ornette Coleman, David Bowie, Milton Nascimento, Steve Reich. Ça veut dire qu'on est dans des univers complètement différents. Et dans lesquels se déplace Pat Metheny avec extrêmement avec beaucoup de brio, en fait. C'est un fan des Beatles, c'est un fan de Miles Davis, c'est un fan des vieux guitaristes qui sont sortis un petit peu de la guitare d'accompagnement pour vraiment donner une place à la guitare en tant qu'instrument soliste. Donc il est complètement là-dedans. Il adore la guitare 12 cordes aussi. C'est pas le cas de forcément tous les autres musiciens qu'on présente. Une petite anecdote quand même qui montre l'attachement à cet instrument et son désir un peu d'innover. Linda Manzer, qui est une luthière luthiste, on peut dire les deux, je crois, canadienne, elle a réalisé à sa demande une guitare à 4 manches et 42 cordes. Et ça me fait penser à un guitariste que Abdel avait invité aux cordes pincées, qui avait, j'ai oublié son nom, qui avait une guitare avec 2 manches. Et vas-y, ouais, excuse-moi, t'as pas le micro.
1: C'est la Pandore.
0: Ouais.
1: C'est la Pandore, c'est un instrument à cordes métalliques et qui a 2 manches, en fait, pour utiliser les octaves, en fait.
0: Ouais.
1: C'est-à-dire, on a les aiguilles, on a plus de possibilités.
0: C'est ça. Et, voilà. Et donc, effectivement, j'ai repensé à ça, encore pensé. Et là, il y a 4 manches, 42
1: c'est
0: cordes.
1: C'est Arnaud, il habite à Loche.
0: Ouais, il était du coin, effectivement, tout à fait. Ouais. Et cet instrument, la luthière l'a appelé la Picasso, avec un K. Elle a mis 2 ans à la fabriquer, et Metheny explique qu'il a mis 10 ans à vraiment maîtriser cet instrument. Voilà, ça c'était un petit peu pour la petite histoire. On va écouter une autre compo de Coltrane, donc interprétée par Metheny, c'est Giant Steps, donc peut-être une des 3-4 compositions majeures de Coltrane, en termes, on va dire, de célébrité. Ça date de 60, et c'est sur l'album Trio 99-2000, donc paru chez Warner en 2000 précisément, de Pat Metheny. Il est accompagné de Larry Grenadi à la contrebasse, Bill Stewart à la batterie. C'est un batteur qu'on retrouve très souvent avec les guitaristes. L'impro est essentielle tout au long de cet album, et c'est un album qui a été enregistré finalement assez vite, puisqu'en quelques jours il était bouclé et prêt à sortir. Donc on écoute Giant Steps par Pat Metheny.

Voilà, Pat Metheny, reconnaissable entre tous avec ce jeu particulier de guitare. On parlait tout à l'heure à propos de Pat Martino, qu'il avait découvert le jazz avec son père qui était chanteur. Cinquième guitariste que je vous présente, John Scofield, lui il a découvert la guitare, et notamment le jazz, la guitare jazz, en écoutant Pat Martino précisément. Donc lui il est génération 50 aussi, il est né en 51 à Dayton dans l'Ohio, il commence la guitare à 11 ans à peu près comme les petits copains, par le rock, le rhythm and blues, et puis il va rentrer à la Berklee lui aussi, début des années 70, il y passe 3 ans. Et assez rapidement, il va être engagé par la formation de Jerry Mulligan et Chet Baker en 74. Et c'est notamment le premier enregistrement d'ailleurs, là, à Carnegie Hall, je vous conseille cet album hein, de 74. Et puis il va rejoindre un groupe de jazz fusion, Billy Cobham, on le retrouve souvent, hein, Billy Cobham, ainsi que George Duke par exemple, qui ont vraiment joué le rôle de passeur entre le rock et le jazz. Il y avait quasiment autant d'amateurs de rock qui allaient à leurs concerts que d'amateurs de jazz. Et c'est un petit peu cette période, cette époque de fusion dont on parlait tout à l'heure. À partir de là, les concerts et enregistrements de John Scofield vont s'enchaîner. Il enregistre avec Charlie Mingus, notamment en 77, Three or Four Chains of Blue, avec Gary Burton. Avec Dave Liebman, Richie Berak, Denny Chambers, Joe Lovano, saxophoniste. C'est d'ailleurs avec lui, disait John Scofield, qu'il a fait les albums les plus jazz en fait, de sa discographie. On le retrouve aux côtés de Steve Swallow, aux côtés de Miles Davis en 82, donc pour plusieurs années. Et donc là, ça va être vraiment un élément essentiel de son évolution. Il joue aussi avec ses camarades guitaristes, Pat Metheny et Bill Frisell. On le retrouve aussi à côté de Paul Blais, Derby Hancock, etc. Donc il est très marqué par le blues, le rock des années 2000, mais c'est aussi un guitariste de jazz qui a un swing incroyable. Et Philippe Carl expliquait que c'est en tirant sur les cordes avec la main gauche, produisant des inflexions particulières et des miaulements, qu'il produit l'un de ses effets préférés. Et c'est vrai, quand on le voit en concert, on l'avait vu en concert d'ailleurs à Tours il n'y a pas très longtemps, on voit effectivement ce geste très très répété de John Scofield. Pardon. Je dis Bill parce que le morceau que je vais vous présenter, qui est un vieux classique, il joue précisément avec son copain Bill Frisell, dont on parlait tout à l'heure. Ce morceau s'appelle The House of the Rising Sun, c'est un vieux classique. Alors on ne connaît pas toujours l'origine très très précise de ce morceau. On sait que le premier enregistrement date de 1933. Il est de Clarence Ashley et Gwen Foster, donc voilà, ça remonte à pas mal de temps. C'est un morceau qui a été archi interprété, archi répété, archi modifié, transformé, etc., approprié. Et là, il est présent sur un album de John Scofield qui s'appelle This Meets That, ça date de 2007. C'est chez MRC, et on retrouve donc Bill Frisell à la guitare, Steve Swallow, basse électrique, Bill Stewart à la batterie, et vous entendrez aussi une section de cuivre un petit peu en arrière-plan. On écoute John Scofield.

Voilà, John Scofield peut-être reconnu la version anglaise du pénitencier hein, qui a été popularisé en France par Johnny Hallyday notamment. On termine avec notre sixième guitariste, il s'agit de Mike Stern, donc même chose, génération 50, lui il est né à Washington. Alors lui il a découvert le jazz vraiment quand il est rentré à la Berklee School. Et il a été l'élève de Pat Metheny. On disait tout à l'heure que Metheny avait été extrêmement précoce et qu'il était prof à la Berklee à 20 ans. Donc bah, Mike Stern est son élève. Et il va jouer avec un saxophoniste qui s'appelle Jerry Bergonzi, qu'on a un petit peu oublié aussi. Et il va intégrer un groupe qui est, alors c'était un groupe assez formidable parce que il a, quand on regarde la postérité de ce groupe, il s'agit de Blood, Sweat and Tears. On se rend compte du rôle qu'il a joué, là aussi comme, on va dire, comme passeur entre plusieurs courants musicaux, et notamment la pop et le jazz. Mike Stern va se lier d'amitié avec un grand, grand contrebassiste et bassiste électrique, Jaco Pastorius. Il va rejoindre le groupe de Billy Cobham. Décidément, il y a beaucoup de guitaristes qui ont comment dire, connu ce trajet. Et aussi celui de Miles Davis. Il va notamment enregistrer We Want Miles sur un des albums de Miles Davis. Son premier album solo, Upside Downside, qui a été réédité il n'y a pas très très longtemps. Il joue avec David Sanborn et Bob Berg, donc c'est un album qui date de 86. Et il joue, on va dire, à partir de ces années-là, quasiment avec tous les musiciens qui ont de près ou de loin un lien avec le jazz rock, le jazz fusion, Peter Erskine, les Fair Breakers, enfin bon, etc. Ça. Il a un jeu très très fougueux. Mike Stern, vraiment son approche est extrêmement marquée par la pop et le rock, peut-être davantage encore que les autres. Il est élu en 93 guitariste de jazz de l'année, donc voilà l'image de pas mal de ses camarades. Le morceau que je vous propose d'écouter par Mike Stern, c'est une compo de Sonny Rollins qui s'appelle Oléo, qui date de 54, et on la retrouve sur Give and Take, c'est un album Concorde de 97, où Mike Stern joue avec le bassiste, contrebassiste John Patitucci et le batteur Don Alias. Oléo par Mike Stern.

Voilà, c'était Miles Stern, donc sur Oléo, probablement un morceau qui l'a intéressé par la rapidité, la vélocité qu'il pouvait lui accorder donc avec sa guitare. Voilà, on a fait le tour de. Alors, non pas un tour exhaustif, évidemment, c'est toujours impossible, voire même un peu délicat. Il y a d'autres guitaristes hein, qui sont nés dans ces années 40-50. J'ai choisi cela par, alors déjà un peu par goût évidemment, mais aussi par la place qu'ils ont jouée dans cette période des années 70, 80, 90, voire encore, hein, puisque beaucoup sont toujours là, sont toujours présents. On consacrera deux autres émissions, on va dire, dans l'année. Hein. On va rebrousse-poil un petit peu. La prochaine qu'on consacrera aux guitaristes, ça sera les guitaristes qui sont nés dans les années 1920-1930. On retrouvera Wes Montgomery, Herb Ellis, Barney Kessel, Grant Green, etc. Jim Hall, Kenny Burrell. Et on découvrira un petit peu ceux qui sont un peu considérés comme les fondateurs de la guitare jazz et qui ont permis aux guitaristes qu'on a écoutés aujourd'hui de se, on va dire, de d'éclore et de se développer. Je vous rappelle aussi, ce sera pour le mois prochain, donc le Festival international des cordes pincées. On était effectivement aujourd'hui avec les cordes pincées. Donc 2026, donc Musique du Monde, c'est la 25e édition. Trois soirées, deux soirées, une après-midi. Un petit, ouais, comme d'habitude, un peu, c'est le format habituel. Le vendredi 20 novembre à 20h30, chorale à l'Andalous. C'est un concert pour le Liban, donc concert de solidarité avec le Liban et les Libanais qui sont agressés depuis pas mal de mois par Israël. Amel Ben Afsia et l'ensemble Ouattar, donc c'est autour de la musique tunisienne. Le lendemain, samedi 21 novembre, ce sera toujours à la même heure, 20h30. Tout ça est à la salle Hockey Game, bien sûr, hein, c'est la salle des cordes pincées. Samedi 21 novembre, 20h30, c'est Convergence de Bagdad à l'Andalousie, donc un beau voyage du Moyen-Orient jusqu'au Maghreb. Et puis, en deuxième partie, Iman Amer et l'ensemble Ouattar, qui est un ensemble égyptien en chanson. Le lendemain, donc troisième et dernier jour, dimanche 22 novembre, là ce sera à 16h, hein, le trio Samil, Anna, Naji, Musique d'Amérique latine. Et en dernière partie, Global Gnawa, donc la musique Gnawa. On prépare quelque chose avec Abdel sur la musique Gnawa, qui est une musique assez extraordinaire et qui a donné naissance à tellement de courants musicaux que voilà, c'est une musique. Je ne sais pas si elle est au patrimoine mondial de l'UNESCO. Elle y est, bah c'est très bien parce que franchement, elle a largement sa place. Voilà, donc 20 novembre, 21 novembre, 22 novembre, salle Hockey Game, 25e édition des cordes pincées, réservation Eloasso, Fnac. Vous pouvez aussi aller sur www.cordespincées.fr et puis au renseignement 02 45 47, pardon. Je répète, 02 47 55 71 84 ou 06 15 02 63 04. Voilà pour les cordes pincées. Merci à la technique. C'est Lola. Voilà.

0: un joli nom qu'on retrouve dans pas mal de compositions musicales d'ailleurs et de musique de film. Merci beaucoup Lola pour ta technique et merci Abdel pour ton concours habituel. À bientôt pour la prochaine émission. Bonsoir à toutes, bonsoir à tous.
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0: Bon, je t'écoute d'RFL 101, je suis en compagnie de Sonia. Bonjour Sonia.
1: Bonjour.
0: Et Elisabeth. Bonjour Elisabeth.
2: Bonjour.
0: Le 17 octobre, vous organisez la 4e édition d'Octobre Rose à Notre-Dame-Douai. Comment est venue l'idée de participer? Parce que c'est un événement national.
1: Alors en fait, Sonia et moi, on est danseuses à nos heures perdues. Du coup, on a dansé plusieurs années pour d'autres événements Octobre Rose. Et on s'est dit qu'il était temps d'en promouvoir un aussi sur notre commune, parce qu'il y avait des petites actions, mais pas de grandes journées comme ça dédiées à Octobre Rose. Avec le soutien de la municipalité de Notre-Dame-de-Douai, nous avons du coup monté cet événement avec notre association, les ACO, Association Culturelle Oésienne à Notre-Dame-de-Douai. Et ça permettait en même temps de pouvoir mettre en avant nos activités bien-être, qui sont un petit peu moins mise en avant tout au long de l'année, puisqu'on a surtout beaucoup de projets artistiques autour de la musique et de la danse.
3: Alors, c'est une grande journée ouverte à tous, aux personnes touchées et aux personnes non touchées, les accompagnants. Les ACO, notre association, n'est pas dans le champ médical et elle se place sur l'accompagnement et le bien-être, le prendre soin de soi et la prévention. Ce qu'on a voulu faire avec le Village Rose en donnant cette nouvelle dimension, c'est qu'on veut créer vraiment un écosystème collectif dans lequel les personnes qui proposent du bien-être, les associations, tout le monde puisse évoluer et toutes les stands d'information et de prévention, tout le monde puisse évoluer dans un lieu d'échange et de partage tout au long d'une journée. Donc cette journée, c'est une grande journée d'atelier de bien-être ponctuée par un spectacle de musique et de danse le soir, et on va pouvoir développer ça.
0: Vous participez d'une manière ou d'une autre avec différentes actions. Et là, cette année, il y a le Village Rose, il y a aussi le soutien de la ville de Notre-Dame-Douai. D'ailleurs, la majorité des municipalités y participent.
1: Oui, tout à fait.
0: Donc, parce que c'est une cause nationale, malgré l'avancée de la médecine, malgré on peut prévoir et aussi faire de la prévention. Mais pourquoi nos compatriotes, ils n'ont pas cette information-là? Même on trouve parfois, malheureusement, des gens qui ne sont pas au courant qu'il faut tous les deux ans, je pense, oui, d'aller consulter.
1: Alors, je pense que c'est l'idée qui a été développée autour d'Octobre Rose, c'est de créer un concept, d'ailleurs, qui est des fois un petit peu controversé, parce qu'on en fait beaucoup de communication, beaucoup de business. Mais le premier message, c'est avant tout de pouvoir promouvoir au grand public la prévention du cancer du sein. Donc, à travers notre journée du Village Rose, on a voulu aussi aider des associations qui sont locales, qui, elles, accompagnent les personnes qui sont touchées par le cancer du sein, avant, pendant et après. Puisqu'en fait, on parle beaucoup prévention, justement, comme on l'a dit, même s'il y a encore du chemin à faire, on parle beaucoup traitements médicaux, mais on ne parle pas beaucoup de l'après, et surtout de comment je vis avec un cancer ou après un cancer, comment je retrouve ma confiance en soi, comment je retrouve ma féminité, ou pas que ma féminité, parce que les hommes sont aussi touchés, mais surtout comment je retrouve une place dans la société. Quel temps pour moi j'ai pour retrouver bien-être, confiance et pouvoir partager tout ça avec d'autres personnes qui sont également touchées.
0: Donc vous souhaitez faire de cette journée un moment de partage et de solidarité. Parlez-nous d'un événement dans ce projet-là qui vous tient à cœur.
3: Un studio photo avec notre partenaire historique, le club photo de Notre-Dame-de-Douai, le MIST. Nous faisons depuis la première édition un studio photo intimiste réservé aux personnes touchées par le cancer, hommes ou femmes, avec une mise en scène en lumière, avec des accessoires, des jeux de lumière. La personne peut venir accompagnée d'une autre personne pour se sentir à l'aise, et c'est une manière de se réapproprier son image, de se voir autrement, de se voir belle, de se voir féminine ou masculin, et malgré la maladie actuelle ou passée. Mmh. Ça, c'est un des événements forts, on en a d'autres.
0: Pour vous, Elisabeth, pour avoir un petit compliment.
1: Et la soirée qui vient compléter cette grande journée, parce que déjà, on aura eu beaucoup de moments de bien-être et on finit avec un moment artistique et festif où on a plein de groupes locaux de danse et de musique qui viennent participer et où on finit cette journée comme on a envie finalement qu'elle soit tout au long de la journée, c'est-à-dire tous ensemble, où on crée un nœud, le ruban d'Octobre Rose humain, avec l'ensemble des participants, des bénévoles, la municipalité, les photographes. Et du coup, ça vient conclure cette journée collective.
0: Moins, c'est vraiment, je rends hommage aussi à travers ces actions, à travers aussi les bénévoles et puis aussi les associations qui se démènent pour aussi participer et animer le territoire. Donc, Elia, comment vous sentez la participation des professionnels et des habitants pour adhérer à cet événement? Est-ce que vous sentez que les gens ils sont plus volontaires?
1: Ils sont très ouverts quand on leur parle du projet, ils sont très intéressés et curieux du projet. Ils sont encore un petit peu timides parce qu'effectivement, on parle maladie, on parle traitement, et ils ne se sentent pas forcément concernés. Mais l'idée de cette journée, c'est aussi à travers le don de participation, la somme qui est reversée à une association, pouvoir aussi prendre du temps pour soi, même si on n'est pas malade dans cette société qui vit à 10 000 à l'heure. Et on a une journée pour se poser et prendre du temps pour soi et s'écouter.
3: Et je rajouterais, comme on n'est pas dans le versant médical, on est dans le versant accompagnement et bien-être, on essaye de mettre de l'humour aussi pour dédramatiser tout ça. Des exemples, il y a des bonbons qui sont sur place, c'est des bonbons en forme de sein que les gens peuvent prendre. On a un partenariat avec la boulangerie de Notre-Dame-d'Oué, les miches de la boulangère en pain. Et cette composition était à sous-peser. Les gens mettaient, moyennant 2 euros, mettaient le poids estimé. Et le soir, la personne qui s'en rapprochait le plus gagnait la composition. On apporte quelque chose de plus léger sur cette maladie qui est grave.
0: Priorité au cancer du sein pour sensibiliser les femmes.
3: Les consulter pour donc on va avoir une sage-femme qui va faire des conseils en autopalpation.
1: Il y a une socio-esthéticienne, on a de la documentation aussi sur l'après, sur par exemple des tatouages au niveau mammaire pour simuler une reconstruction ou du moins masquer une cicatrice qui est un petit peu laisse des traces. On va avoir aussi des prothésistes capillaires, des vêtements adaptés,
3: lingerie adaptée.
1: Donc on essaye de faire découvrir au grand public aussi tout ce qui peut être mis en place et tout ce qui peut être connu.
0: D'accord, donc au-delà de la sensibilisation au cancer, vous souhaitez aussi rompre l'isolement des personnes concernées. Quel message aimeriez-vous transmettre aux personnes touchées par la maladie et leurs proches?
1: Qu'elles ne sont pas seules. Qu'elles peuvent être accompagnées. C'est d'ailleurs parce qu'on organise cette journée-là, mais en fait, elle n'est pas. Tous les dons sont reversés. On a choisi une association bien en particulier, puisque ça sera reversé à l'association Au sein des femmes de Tours, qui, elle, organise justement tout au long de l'année des ateliers aussi bien-être, des escapades, des journées, pour que toutes ces personnes qui sont touchées, toutes ces femmes, puissent retrouver du lien social et puissent prendre du temps pour elles, parce que je crois que c'est vraiment le maître mot de cette journée et de cette action.
3: Et sur un autre versant, je rajouterais, on a une phrase qu'on aime beaucoup dans notre association en tant que bénévole, c'est quand on donne, on reçoit au centuple. Cette grande journée, elle est organisée que sur la base du bénévolat. Notre bénévolat dans la construction de ce projet et dans le développement de tout ce travail pendant 6 mois pour préparer la journée de cette 4e édition, mais également tous les prestataires, tous les exposants, tous les intervenants, tous les groupes de danse, tout le monde participe bénévolement pour donner de leur temps pour cette cause.
0: Enfin, pourquoi faut-il absolument venir retrouver le samedi 17 octobre au complexe d'Osea, donc le lieu? C'est le complexe Osea, c'est ça?
3: À Notre-Dame-d'Oué, oui.
0: À Notre-Dame-d'Oué. Donc, qu'est-ce qu'on peut leur dire pour venir y participer? Parce que d'une manière ou d'une autre, on est touché par cette maladie.
1: Le village rose, c'est pour ça qu'on l'a renommé comme ça. C'est qu'on veut que ça soit, comme disait Sonia tout à l'heure, un écosystème, un lieu où on vit tous ensemble, où il se passe des choses, où on le partage. On a la chance d'avoir des intervenants de qualité, des actions qui sont menées qui sont de qualité, et aussi des partenariats qui sont importants. On a notamment une artiste qui est bien connue sur la population tourangelle, qui est Laurence Dréano, qui fait beaucoup de sculptures de femmes, qui nous prêtera une sculpture, qui viendra aussi décorer l'espace. Et en plus, on aura une de ses œuvres d'art qui sera vendue aux enchères le soir. Et donc tout ça permet de ramener de l'argent à l'association bénéficiaire. Et d'où on vienne, le peu de temps qu'on peut avoir, si on peut passer dans cette journée et participer à une des nombreuses actions, on aura justement contribué à Octobre Rose sur le plan local, mais un petit peu plus large aussi.
3: Et je rajouterais, venez prendre le temps, d'arrêter le temps, de vivre, de se faire du bien, ensemble.
0: Échanger, se faire du bien, voilà. Et puis aussi de s'intéresser pour expliquer aussi à d'autres qui peuvent pas être là. Donc, est-ce qu'il y a un site internet ou les réseaux sociaux?
1: Oui, la journée, elle est au prix de 15 euros. C'est un prix unique qui donne l'accès à l'ensemble des activités et des actions qui sont proposées. C'est-à-dire qu'on peut venir pour une seule activité, comme on peut profiter de tout au long de la journée. Pour ce prix unique, qui donne aussi accès aux beaux t-shirts que vous voyez derrière, derrière nos micros. Et du coup, vous pouvez vous inscrire sur notre site ACO, aco-asso.fr, rubrique Octobre Rose, le village rose, ou directement sur Hello Asso en cherchant Octobre Rose ACO.
3: Et le spectacle le soir, la soirée de clôture, elle est au chapeau.
1: Du coup, on vous propose le titre Rose du collectif Octobre Rose, qui est un titre justement collectif, comme son nom le porte, et qui reprend bien les paroles de cette action ô combien importante.
0: Merci. Merci à vous. Merci Elisabeth, et à très bientôt sur les ondes d'RFL 101. Merci à vous.

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1: Et bonjour, vous êtes sur RFL101, c'est demain grand soir, on va faire un focus sur la mobilisation de la jeunesse, enfin la mobilisation lycéenne en l'occurrence, puisque on est boycotté par un syndicat étudiant qui s'appelle Solidaire étudiant. C'est la nouveauté chez les gauchistes. Et donc on souhaite le bonjour à Léonore qui est lycéenne à Choiseul, au lycée Choiseul, et puis Céline qui est une...

0: mères de famille qui donc qui interviendront en tant que telles, autrement l'équipe. Nous avons Félix à la technique, et puis
1: Bonjour.
0: Virginie qui va poser tout un tas de questions.
2: Bonjour.
0: Et donc moi, Eric, voilà. Donc, quoi dire sur le mouvement lycéen, enfin le mouvement lycéen, parce que c'est avant tout un mouvement lycéen, les étudiants l'ont rejoint, mais ça a été un mouvement qui a été très férocement réprimé dès le départ, donc avec une, comment dire, avec des milliers d'arrestations, hein, je crois qu'on est à plus de 7 000, des arrestations sur des motifs assez hallucinants, puisque une bonne partie des arrestations, c'est surtout pour les délits de pancarte. Hein, c'est le nouveau truc qu'ils viennent de créer. Ce qui est d'ailleurs un délit qui est vraiment un vrai délit, puisque c'est les flics qui se sont permis d'enlever un certain nombre de pancartes qui étaient des pancartes humoristiques, voire assez pertinentes. Et ça fait partie de ce qu'on appelle la liberté d'expression. Ça a été souligné d'ailleurs, ça vient d'être souligné.
2: La quoi?
0: Bah, c'était un truc qui existait avant, quoi. Et donc, la Ligue des droits de l'homme a fait un focus là-dessus. Et en fait, il s'avère que, notamment, surtout à Paris, les flics se sont permis de piquer des pancartes de ce type-là, qui étaient pas, qui appelaient pas non plus au meurtre, des pancartes qui n'étaient pas forcément ultra-violentes. Et donc, ça s'appelle du vol. Donc, un certain nombre de flics ont commis des vols, plusieurs centaines, voire plusieurs milliers sur l'ensemble du territoire. Alors, est-ce qu'il y aura des plaintes des lycéens qui ont été, des lycéennes qui ont été victimes de ces vols? Ben, ça serait pas mal de le faire, parce que là, ils auraient des problèmes, en dehors de toutes les exactions qu'ils ont commises pendant ce mouvement. Et le mouvement n'est malheureusement pas terminé. Alors, quand je dis malheureusement, c'est en termes de répression policière, évidemment. Donc, un nombre d'arrestations absolument faramineux, puisqu'on a dépassé, je crois, en une semaine, le nombre d'arrestations en mai 68. Il faut le faire quand même. Et donc, en termes de répression, ben, je pense que les flics ont quand même eu comment dire, un antécédent avec la répression féroce du mouvement des Gilets jaunes qu'on a vécu dans le département, notamment. Alors, sur le département, on a eu plusieurs blessés graves, mais on a eu aussi quand même une main arrachée dès le mois de décembre. Et là, on a encore une fois des blessés graves, et un blessé grave notamment, puisque on a eu un œil, pas arraché, un œil qui a été, comment dire, détruit par un tir de flashball. On vient d'apprendre d'ailleurs que le flic qui était à l'origine du tir était inculpé, enfin il était inculpé, il était mis en examen, et que son collègue qui était, parce qu'il y a eu deux tirs de flashball le jour où ils ont descendu Maël, et le deuxième est mis sous le statut de témoin assisté. Donc, alors est-ce que c'est pour calmer le truc, parce que ça a vraiment choqué tout le monde sur le département, mais toute la France en a parlé aussi. Mais ça pose un problème générique sur la police tourangelle en général. Alors, je ne sais pas si c'était. Je pense pas que c'était justement des CRS ou des gardes mobiles, ce qui s'est passé à Descartes. C'était Descartes ou c'était.
3: Ouais, c'était aux abords du lycée Balzac.
0: Balzac, quoi. Ouais. C'était sans doute les CDI, donc les compagnies départementales d'intervention, qui sont en fait des flics du commissariat, donc des spécialistes du n'importe quoi. Ça fait plusieurs mois, en tant que syndicaliste à Solidaire, j'ai eu l'occasion d'intervenir plusieurs fois auprès du préfet dans la Loire en intersyndicale avec la CGT, la FSU, EFO, et Sud étudiant, à l'époque ça s'appelait Sud étudiant, étudiante, et on était intervenu sur l'usage disproportionné de la force par la police, et c'est cette affaire de CDI qui intervient souvent sur ce département. C'est des flics volontaires qui sont absolument pas formés au maintien de l'ordre, et donc ils utilisent des armes. D'ailleurs, il y a deux pays, je crois, qui utilisent les LBD, hein, la France et je sais plus en Europe en tous les cas. Et des armes de guerre, puisqu'on a aussi les fameuses grenades de désencerclement. Alors là, il se trouve que le lycéen qui a été victime à Lens, c'est ça, de
2: grenade assourdissante.
0: Qui a eu, voilà, qui a la main arrachée. on vient de découvrir, enfin son avocat vient de découvrir un problème quand même assez bizarre, c'est que en fait il a la main gauche arrachée et il était droitier. Donc ça paraissait bizarre, parce que la version policière et la version du procureur et la version du préfet, c'était de dire il a ramassé la grenade pour la relancer, pour simplifier, quoi. Et en fait, il s'avère que c'est la mauvaise main. Donc il y a des doutes, qui commencent à se voir le jour sur cette affaire. Et donc, pour calmer un peu la populace, dirais-je, il y a eu un peu plus d'une trentaine d'enquêtes de l'IGPN, donc la police des polices, sur l'usage inapproprié, dit ça, de la force publique. Bon, je ne sais pas s'il y a encore des gens qui croient au pouvoir de l'IGPN, mais nous, on a quand même de certains doutes sur le fait que ces policiers seront vraiment des problèmes, notamment, ne serait-ce que des problèmes pour leur carrière. Et puis, il y a eu beaucoup de flics qui ont été blessés par ces méchants lycéens et lycéennes, puisqu'ils en étaient à 700, voire 800. Donc il y a plus de flics blessés que de lycéens a priori, ce qui est quand même assez fabuleux. Et là j'ai vu justement une vidéo aujourd'hui qui était intéressante, parce que j'ai vu des flics qui tiens, deuxième lycéen qui arrive, m'envahit, putain. Et donc j'ai vu des flics qui couraient par exemple et qui se cassaient la gueule. De même, hein. Il n'y avait personne qui les... Et donc, effectivement, il y a des blessés dans la police. Ils se cassent la gueule. Alors, peut-être qu'ils ont bu trop de bière. Je ne sais pas ce qui s'est passé dans le camion. Et par contre, là, il y a une vidéo aujourd'hui qui circulait, qui était intéressante, parce qu'il y a deux flics qui ont... Il y a un flic qui a trouvé le moyen dans un escadron de CRS de balancer une grenade. Elle lui a échappé. Et donc, on voit deux ou trois CRS retirés du groupe. Et ils sont vraiment, ils sont super bien équipés, les CRS, hein. Ils ont des trucs partout et tout ça. Et on voit les mecs qui sont à terre quand même, qui souffrent atrocement. Donc c'est pour vous dire, ils sont super bien protégés. Ils reçoivent d'eux-mêmes, ils l'ont fait eux-mêmes, ils l'ont fait exprès pour agrandir le nombre de blessés sans doute. Et ben, on voit la souffrance qu'ils peuvent avoir alors qu'ils sont équipés. Donc quand là, sur les lycéens, des lycéennes, voire des adultes,
1: n'importe qui,
0: c'est des armes de guerre, il faut se rappeler. D'ailleurs, elles viennent d'être retirées provisoirement. Dans le cadre du mouvement lycéen.
1: Jusqu'à la fin des vacances.
0: Jusqu'à la fin des vacances. Donc voilà, on a un vrai problème en France sur cette histoire de maintien de l'ordre. Je pense qu'on va faire peut-être une première pause musicale.
2: Et après, on écoutera les lycéens, du coup.
0: Voilà.
1: Et on va vous passer Sacrifice de poulet de Ministère amer.

0: Ainsi soit-il.
1: C'est l'histoire d'un homme qui tombe d'un immeuble de 50 étages. Le mec, au fur et à mesure de sa chute, il se répète sans cesse pour se rassurer. Jusqu'ici, tout va bien. Jusqu'ici, tout va bien. Jusqu'ici, tout va bien. Mais l'important, c'est pas la chute. C'est l'atterrissage.
2: Et on atterrit demain le grand soir sur RFL 101. Et donc, on était en train de parler du mouvement de la jeunesse, et notamment du mouvement lycéen. Aliénor, t'es à Choiseul, toi ?
3: Oui.
2: Et donc, comment s'est passé le début du mouvement dans ton lycée ?
3: Alors, le premier blocus, il s'est passé jeudi 1er octobre. C'était globalement pacifiste. Après, il y a des casseurs qui sont arrivés, qui ont voulu brûler une poubelle. Après, ils se sont fait éloigner par, je crois que c'était la police municipale.
2: Oui, il me semble.
3: Qui les a demandé de partir. Et qui les a arrêtés parce qu'ils étaient partis pour vraiment brûler la poubelle. Après, c'était vendredi 2 octobre où du coup, ils ont continué. Il y avait plus de monde. Il y a même des étudiants de TLM qui étaient venus pour aider, aider notre lycée. Et là, ça a commencé un peu à dégénérer. Enfin, ça a commencé à dégénérer parce qu'à un moment, avant que ça dégénère, on regardait en bas de la rue des Doués et on a vu 6 quarts de CRS passer avant même qu'il y ait des casseurs. Donc déjà, on se posait quelques questions alors que c'était pacifiste.
4: Et à ce moment-là, avant que les casseurs arrivent, ça ressemblait à quoi, la manifestation ?
3: C'était vraiment... il y avait des...
4: Les banderoles.
3: Ouais, il y avait des banderoles, plein de
4: des
3: pancartes.
4: Des slogans.
3: Ouais, il y avait de la musique. Il passait plein de slogans, plein de chants de manifestations. Enfin, c'était complètement pacifiste.
4: Alors, on va t'écouter, du coup.
5: Non, vas-y, continue. On
4: blague,
3: voilà. Du coup, on a vu les quarts de CRS passer en bas de la rue. À ce moment-là, j'ai discuté avec un ami à moi qui, lui, faisait le blocus. Et du coup, il y avait d'autres lycéens qui faisaient le tour vraiment de la rue et tout autour pour voir où, du coup, étaient postés les CRS. Et apparemment, ils voulaient nous prendre en as. C'est-à-dire qu'il y en avait en bas de la rue, il y en avait en haut de la rue. Et après, ça, je l'ai vu plus tard en partant, qu'il y en avait qui étaient dans le quartier résidentiel. Cachés, parce qu'ils sont sortis à un moment. Et après, on a vu du coup, il y a les casseurs qui sont arrivés, qui ont commencé. Au départ, ils ont brûlé une poubelle à côté du lycée. Après, le groupe des casseurs s'est divisé en deux. Il y a une partie qui a voulu faire diversion, pendant que l'autre partie mettait le feu aux poubelles qui étaient vraiment devant le portail du lycée.
4: Pardon, tu peux nous expliquer comment tu distingues les casseurs du reste du groupe du lycée ?
3: Ça se remarque, parce qu'ils sont, pour la plupart, cagoulé avec des lunettes, tout ça. Je ne saurais pas trop comment vraiment les décrire, mais ça se distingue assez facilement parce que c'est des gens qui arrivent en cours de route. Ils arrivent, on va dire, en gang, mais ce n'est pas vraiment des gangs.
6: C'est pas des lycéens ?
3: Alors, il y en a certains, je pense que c'est pas des lycéens. Enfin, ça se voit un peu que sous les masques ou sous les cagoules, il y a des barbes. Même au niveau des yeux, ça se voit que...
4: Il y a de la ride, quoi.
3: Ouais.
4: Pas de la ride de lycéen.
6: Pas de doigt qui va bien.
2: Et puis, de toute façon, vous vous connaissez entre vous, de toute façon, sur les blocages.
3: Oui, ça se remarque. Puis même les lycéens casseurs, ça se voit que c'est pas des gens de notre lycée. Enfin, genre, c'est des gens que j'ai jamais vus au lycée et que tout le monde s'accorde à dire que c'est des gens qu'on a jamais vus au lycée. Donc voilà. Donc les casseurs, c'était divisé en deux. Les casseurs ont mis le feu aux poubelles qui étaient devant le portail, mais un très, très gros feu. C'est-à-dire que ça atteignait 2-3 mètres, donc le portail a complètement brûlé. Ils ont mis la barrière qui était à côté du portail au sol, et du coup, les casseurs sont rentrés dans le lycée. Après, ils ont été suivis par des CRS qui les ont suivis.
4: Et pardon, juste avant, tu peux nous dire ce que tu disais tout à l'heure, la réaction des CRS, en fait, quand tout a cramé
3: Ils sont... En fait, ils sont venus... La réaction des CRS...
4: Non. Quand les casseurs sont arrivés, apparemment, tu disais qu'il n'y a pas eu d'intervention, étonnamment.
3: Non, pas vraiment. Enfin, ils sont restés à leur place, en fait. C'est qu'après qu'ils sont venus et qu'ils sont rentrés dans le lycée pour suivre les casseurs.
4: D'accord. Un peu, ouais, tu parlais de bras croisés tout à l'heure, comme quoi ils étaient surtout dans l'observation. Et en fait,
3: ouais, aussi, ouais, ils étaient plus dans l'observation de comment ça allait se passer. Et voilà.
7: On va faire une petite pause musicale. Merci. Avec Kenny Arcana, avec le morceau Victoria.

0: Et oui, c'est demain grand sport sur RFL101. On est toujours sur. On parlait du mouvement de la jeunesse et on parlait de ce qui se passait sur Choiseul avec Aliénor.
1: Oui. Du coup, je disais que les casseurs et les CRS étaient rentrés dans le lycée, donc l'alarme intrusion s'est déclenchée. J'avais des camarades de classe qui étaient, eux, en cours, parce qu'eux, ils étaient internes dans le lycée, donc eux, ils ont pu aller en cours. Et du coup, bah, moi, avec mes amis qui n'avaient pas pu rentrer, on était un peu stressés pour eux, parce qu'on se disait, qu'est-ce qui va se passer? Peut-être les casseurs, ils vont rentrer dans les salles de classe, ils vont commencer à vouloir, je sais pas, taper les gens, parce que j'avais aussi d'autres camarades de classe qui, elles, étaient bloqueuses, qui nous racontaient que, du coup, sur le groupe de classe, il y avait des casseurs qui avaient essayé de les choper pour les frapper au moment où ils avaient foutu le feu aux poubelles. Donc voilà, donc on avait un petit peu peur pour nos camarades. Voilà.
2: Là, ça donne vraiment l'impression que ça se met à déraper, quoi. C'est un peu le sentiment peut-être que vous avez eu, c'est qu'à la base, plutôt pacifiste, vous vouliez faire passer des messages.
1: Ouais, c'est ça. Et après, bah, ça a dérapé. Voilà. Bah, apparemment, les casseurs n'ont rien cassé à l'intérieur du lycée, de ce que j'ai pu voir quand je suis retournée et de ce que le lycée nous a dit. En fait, il n'y avait pas eu de casse à l'intérieur, c'était vraiment que le portail qu'a pris, ainsi que l'espèce de petit porche qu'il y a sur le parvis. Voilà, globalement.
0: Après, justement, par rapport à la violence, enfin, vous avez fait des blocages pacifiques, mais comme dans les autres lycées, finalement, sauf que c'est parti très vite en fight, notamment à Pau-du-Courien avec la police. Hein. Il avait fait déjà l'année dernière la même chose à Popol. Il y avait des histoires avec la police qui tape plus vite que son ombre. Et donc, par rapport à la violence, vous avez pratiquement jamais manifesté. Vous savez pas ce que c'est qu'une assemblée générale. Vous n'avez pas d'histoire militante entre vous. Donc, vous découvrez la lutte, quoi, en fait. Est-ce que globalement tout le monde découvre la lutte? Est-ce qu'il y avait des gens qui étaient habitués à s'organiser? Vous découvrez la violence de la police? Est-ce que vous étiez habitué à ça?
1: Alors, moi personnellement non, mais je sais que dans les bloqueurs de mon lycée, il y en avait, parce que j'ai discuté avec une terminale qui faisait le blocus, elle avait l'habitude d'en faire, enfin d'essayer d'en faire en tout cas à Choiseul, après il ne fonctionnait pas toujours. Mais voilà, après de ce que j'ai entendu dire, ils s'organisaient quand même pas mal pour faire les blocus. Donc ils discutaient entre eux, ils se donnaient des horaires d'à quelle heure fallait venir pour commencer à tout préparer, tout ça. Voilà.
0: Alors pour le coup, moi j'étais à Choiseul il y a longtemps. Et nous on a organisé des luttes effectivement et tout ça, mais on avait créé un collectif de lutte lycéens qui avait permis de faire beaucoup de choses, créer un journal interne et tout ça, et d'organiser aussi des choses. Et est-ce que vous aviez, est-ce qu'il y a des représentants syndicaux lycéens dans votre lycée ou pas? Et est-ce qu'il y a justement un truc qui fonctionne comme ça sur un collectif qui s'est monté lié à Choiseul spécifiquement?
1: Je sais pas.
0: Et tu sais, il n'y a pas de représentants lycéens non plus sur votre bahut? Parce qu'il y a des syndicats lycéens, je ne sais pas ce qu'ils pèsent, parce que bon, c'est assez lunaire pour moi, mais on en voit des fois à la télé, donc t'en as pas vu.
1: Non, ouais. Je crois pas qu'il y en ait.
3: Et c'est quoi la position de l'administration du lycée par rapport à ce qui se passe? Est-ce que tu sais?
1: Je sais que pour les blocus, ils n'ont pas empêché les lycéens de le faire. Justement, ils étaient plus dehors pour protéger les lycéens des casseurs et potentiellement de la police si ça débordait.
0: Tu parles de l'administration, il y a aussi des profs, je présume? Non.
1: Oui, j'ai vu quelques profs.
0: Parce que je sais qu'à Vaucanson, les profs, ils sont vraiment présents avec les lycéens et les lycéennes.
1: Là, c'était plus l'administration que les professeurs. J'ai dû voir 2-3 profs, à tout casser. Mais oui, c'était plus l'administration qui était dehors, vraiment pour superviser, pour voir ce qui se passait, pour éviter du coup les débordements et que ça dérape.
3: Ok.
2: Ok.
3: On fait notre pause musicale? Bon. Eh ben, on va vous passer Menace de mort de Youssoufa.
4: Les deux chanteurs du groupe NTM, Nick Tamer, ont été condamnés par le tribunal de grande instance de Toulon à 3 mois de prison ferme et à 6 mois d'interdiction d'exercer leur métier sur l'ensemble du territoire français.
5: Scandale avec les syndicats policiers, premier scandale, à cause de bogies de femmes de flics. Deuxième scandale en 95 dans le deuxième CD, donc qui s'appelait 95200, avec Sacrifice de poulet.
6: Monsieur R, dont le dernier album, politiquement incorrect, s'est attiré les foudres d'un député du Sud.
7: Nicolas Sarkozy a même aussi annulé le concert qui devait avoir lieu la semaine dernière. Les membres de Sniper ont évidemment répliqué aussitôt.
5: La rumeur existe depuis 1996. Et d'ailleurs, le ministère de l'Intérieur a porté plainte contre vous, il y aura un procès, parce que vous avez déclaré « Des centaines d'entre nous sont tombés sous les balles de la police ».
8: La chanson de Youssoupha, il faut la citer quand même. C'est « Je mets un billet sur la tête de celui qui fera taire ce con d'Éric Zemmour ». C'est une menace de mort.

0: la voix aujourd'hui. C'est fou.
1: Ah, ça passe bien avec la mélodie.
0: C'est dingue. Et oui, c'est demain le grand soir sur RFL 100. On continue notre saga sur le mouvement lycéen, la jeunesse globalement. Et donc, on parlait de Choiseul, mais il n'y a pas que Choiseul, il y a tout un tas de lycées. Je pense qu'il y a tous les lycées de la ville qui s'y sont mis. Oui. Donc, en aparté, on disait que justement, il fut une époque où c'était compliqué de mettre tout le monde ensemble au même moment parce que il n'y avait pas Internet, il n'y avait pas de trucs comme ça, il n'y avait pas de réseau. Et donc, il fallait aller carrément aller dans chaque bahut distribuer des tracts. Et on n'arrivait pas à mobiliser comme vous le faites là actuellement. Donc, comment vous fonctionnez? J'ai entendu qu'il y avait une sorte d'AG, d'organisation interlycée. Donc, c'est eux qui décident. Les endroits des manifs, les heures, etc. Comment tout ça se passe?
2: En tout cas, je sais qu'à Choiseul, ils ont un groupe Snap pour... Snapchat, du coup, pour organiser les...
0: Snapchat, c'est un réseau Internet, c'est ça?
2: Oui, c'est un réseau social. voilà, donc ils ont un... Après, je sais que... Je crois qu'il y a... Vaucanson aussi, qui a un groupe Snapchat, j'avais vu. Il y a Albert Bailly, pas grammes, en fait, tous les lycées.
0: Donc ça, c'est chaque lycée à son groupe, quoi, en fait.
2: Ouais, où du coup, dedans, ils organisent les blocus, donc avec les meneurs. Je sais qu'ils ont fait aussi des groupes... Enfin, en tout cas, je sais qu'à Choiseul, ils ont fait aussi des groupes WhatsApp, des groupes Insta aussi. Aussi pour organiser les blocus. Je sais que... À Choiseul, ils ont aussi un compte Insta qui donne les informations, les valeurs, ce qu'il faudrait avoir sur soi au moment du blocus, tout ça.
3: Insta, c'est Instagram. Ouais.
0: Vous avez des téléphones d'avocats, des trucs comme ça aussi, non?
2: Oui, sur le compte Insta, ils ont mis ils ont fait un post avec plusieurs numéros d'avocats au cas où. Voilà.
3: Ah ouais, carrément.
2: Ouais, je sais qu'à...
0: Et vous bossez avec des trucs, genre Signal ou Telegram, non?
2: Oui, si, ils ont parlé de... Faut utiliser plutôt Signal, ProtonMail, tout ça.
0: Ok.
2: Voilà. Je sais que... Oui, il y a quand même une organisation interlycée, parce que justement, à Choiseul, il y a aussi des élèves de Balzac et de Gramont qui sont venus à nos blocus, en plus du coup des étudiants de Télém. Après, pour les autres lycées, je ne saurais pas dire. Je pense aussi que ça se mélange pour les blocus, qu'à Gramont doit y avoir des élèves de Balzac, de Paul Le Courrier, tout ça. Je sais que même à Choiseul, j'ai vu plusieurs fois des élèves qui partent du blocus de Choiseul pour aller, que ce soit à Vaucanson, Balzac, même à Descartes ou à Gramont. Ils se le disent beaucoup... Enfin, les lycéens vont à beaucoup d'autres lycées autres que le leur pour les bloquer aussi.
3: Certaines solidarités.
2: Ouais.
0: Et tu parlais de leader. Je reviens au mouvement des Gilets jaunes parce qu'en fait, il y aura une manifestation samedi qui est censée relier tout un tas de colères. Les Gilets jaunes, les lycéens, les lycéennes, les étudiants, les étudiantes et puis bien d'autres, si j'ai bien compris. Mais par contre, le mouvement des Gilets jaunes refusait absolument d'avoir justement des leaders. Il y en a eu, hein, mais en fait, ils n'ont jamais accepté qu'il y ait un représentant, une représentante, bien qu'ils fonctionnaient sur des principes de démocratie directe. En tous les cas, ici, il y avait des assemblées générales qui décidaient des trucs en commun. Alors, est-ce que dans votre mouvement, justement, est-ce qu'il y a des personnes qui émergent du lot ou est-ce que effectivement tout est horizontal?
2: Je sais pas.
0: Justement, donc t'as pas de leader. Il y a pas de mais... gens qui ont plus d'aura que d'autres. Non.
2: Si, je crois quand même.
0: Sur Tours, sur la ville de Tours, tu veux dire, ou sur le lycée Choiseul?
2: Sur le lycée Choiseul, je sais qu'il y a un meneur, on m'en a parlé, on m'a dit qui c'était. Mais après, dans les autres lycées, je ne saurais pas dire s'il y en a vraiment de meneur.
0: Et donc, il n'y a pas de, comment dire, ces personnes-là, elles ne sont pas désignées par une assemblée générale, par un collectif, elles sortent du lot comme ça, naturellement, quoi. Il n'y a pas de...
3: C'est l'autoproclamation.
0: Ouais, c'est l'autoproclamation.
2: Oui, je pense que c'est quelque chose comme ça.
0: Après, ok. Donc après, donc la prochaine manif, c'est samedi, c'est ça ? Place Jean Jaurès, je crois, à 14h à Tours. Ça sera le truc. Après, il y a les vacances, et le gouvernement pense à jouer la montre aussi là-dessus. C'est-à-dire que il espère qu'avec les vacances... D'abord, il y a une partie des lycéens qui commence à dire que bon, ça a duré un peu trop longtemps, enfin ils voudraient continuer reprendre les cours, parce qu'il y a toute l'histoire de Parcoursup derrière, c'est l'obligation d'eux, donc il y a quand même une pression, il y a deux pressions, il y a une pression qui peut y avoir en interne dans le mouvement, parce qu'il y a des camarades qui vont dire oui, on est sortis dans la rue une semaine, 10 jours, mais là ça commence à bien faire, parce que ça met en péril notre avenir éventuel. Et puis il y a la pression du gouvernement qui aimerait bien que vous rentriez dans les casses. Est-ce que tu crois que justement le mouvement il va justement s'assagir avec les vacances, ou est-ce que le mouvement il va perdurer après?
2: Je pense que ça va dépendre des lycées.
0: Mais par exemple, à ton niveau, toi, sur Choiseul, tu penses que les gens qui sont mobilisés autour de toi, ils vont continuer à l'être tout autant, ou ça risque de se tasser?
2: Je pense que ça va se tasser, qu'ils vont retourner en cours. Pas tous, il y en a quand même certains qui vont quand même continuer d'essayer de continuer le mouvement, mais je pense que la plupart, ils vont retourner en classe.
0: Parce que c'est des trucs que t'entends à droite à gauche autour de toi, tout ça.
2: Ouais.
0: Ouais, c'est... Donc... je sais pas, on va faire une petite pause musicale alors.
4: Allons-y.
5: On lâche rien.
4: On lâche rien.

0: C'est demain le grand soir sur RFL 101, mais on a aussi un autre lycéen du lycée Grammont, Thiago. Bonjour.
1: Bonjour.
0: Et qui va aussi nous parler de son ressenti par rapport à ce qui se passe sur le lycée, et puis sur, globalement sur ce qui se passe sur Tours d'ailleurs, hein, sur les luttes en cours.
1: Moi tout d'abord, je suis allé à Grammont pour le blocus de mardi 29 septembre. Et j'y suis allé pour voir, parce que l'année dernière, c'était la même chose. Et tout le blocus était parti sur la manif. Donc finalement, il n'y a pas eu plus de mouvement que ça. Et quand j'ai vu que finalement, ça a continué vraiment tout le mardi, je me suis dit, je vais quand même essayer de me renseigner pourquoi on manifeste. Parce que d'abord, j'y suis allé juste pour voir. Du coup, j'y suis allé. Et jeudi, ça a commencé à faire... ça a commencé à devenir plus fort. Déjà, le mardi, il y avait eu des grands feux près de Grammont. Mais le jeudi, c'était vraiment des casseurs qui étaient venus, mais cette fois, c'était pour s'en prendre directement à la police.
0: Il y a eu pas mal d'heures avec des forces de police, justement, à Grammont.
1: Ouais. Il y a eu beaucoup de gens qui sont venus avec des mortiers et des pétards pour les lancer sur les policiers. Et les policiers, ils répondaient aussi en nous envoyant des lacrymogènes. Assez souvent, mais on nous a pas chargé dessus, ni on a eu des cas avec des flashballs comme à Paul Le Courrier, parce que justement c'est arrivé après l'événement de Balzac, où un élève s'est fait tirer dessus au flashball et il a perdu l'usage de son œil d'ailleurs, et du coup voilà.
0: Et du coup, justement, on a parlé au début de l'émission, et cette violence policière, elle a dû souder le mouvement, quoi, parce que ça a révulsé beaucoup de monde sur le département. Je veux dire, les lycéens, lycéennes, je présume, et puis aussi pas mal de parents d'élèves, et puis d'adultes en général. Comment vous avez ressenti ce truc-là? Je veux dire, un de vos camarades qui perd un œil quand même, alors qu'il était là, tranquillement. Faut le dire, il faisait rien de particulier. Il participait à une lutte sociale.
1: Je crois non, qu'il participait même pas à la manifestation.
0: Ouais, il était de côté en plus.
1: Ouais, ouais. C'est ça. Donc il avait rien à voir là-dedans. Il s'est fait.
0: Mais si, parce que pour le gouvernement, il avait le tort d'être présent sur les lieux. Tout le monde a tort d'être présent sur une lutte sociale de toute façon. Et comment vous avez réagi à ça quand même? Il n'y a pas eu justement une volonté, un désir de vengeance? Comment vous avez appréhendé le truc?
1: Je sais justement que c'est arrivé mercredi. Du coup, le jeudi, c'est pour ça qu'il y a eu un mouvement encore plus grand, encore plus de gens, dont même Paul-Louis Courrier qui est venu à Grammont, je sais, pour nous aider à faire un blocus encore plus grand. Mais après, comme je l'ai dit, ça a dégénéré à chaque fois parce que. Il y avait des gens qui venaient ou pour casser ou pour tirer sur les CRS, qui en soi, je pense que tout d'abord, ils étaient assez calmes. Mais quand ça a commencé à avoir des altercations, après, ils étaient intraitables, quoi. Ils nous gazaient pour des raisons, mais aussi pour rien du tout. Donc à un moment, je pense qu'ils en avaient marre et ils nous tiraient dessus juste comme ça, quoi.
0: Pour se faire plaisir, quoi.
1: Ouais.
0: On va à la chasse aux jeunes, quoi. Un peu ça. Non, sur l'histoire justement de la blessure grave qui a eu lieu là à Balzac, vous avez appris ça rapidement, je présume, et vous en avez parlé entre vous?
2: Ouais, j'en ai parlé avec des amis à moi, et en fait, en plus, le Maël, de ce que j'ai entendu, c'est un Maël que je connais, donc ça m'affecte un peu plus encore, parce que ça faisait longtemps que je le connaissais. Du coup, savoir que du coup, il a perdu l'usage de son œil alors qu'il faisait même pas partie de la manifestation, je trouve ça un peu... je sais pas. Je trouve... je vois pas l'intérêt de tirer ou même de gazer les élèves, surtout ceux qui n'ont rien à voir avec les manifestations. Je trouve qu'il déploie des forces de l'ordre trop entraînées juste pour des lycéens qui, pour la plupart du temps, sont pacifistes en plus. Donc j'avoue que ouais, je suis un peu... J'avoue que j'aime plus trop vraiment la police suite à ça.
3: Sachant qu'il y avait cet œil, mais tout à l'heure on parlait de la main arrachée avec la grenade assourdissante à Lance. Ouais. Un jeune qui s'est retrouvé avec une mâchoire pétée.
0: Oui, et tiré à bout portant, une lacrymo dans la mâchoire, complètement détruite d'ailleurs. Il est toujours hospitalisé. Après, bon, le problème de la police, après, j'en parlais au début de l'émission, mais c'est aussi. Il y a tout un tas de politiques qui les soutiennent tout le temps. Je veux dire, que ce soit à droite ou à gauche, quoi qu'ils fassent, ils sont soutenus. Et puis, il y a surtout leur syndicat qui est quand même. Moi, ça pose un problème parce que, en fait, la police, en termes de répression, il y a tout un tas de trucs. Ils sont censés respecter la loi, puisqu'ils sont. Je veux dire, c'est leur boulot, faire respecter la loi. Et ils ne la respectent pas. Par exemple, le REO, le fameux identifiant, il ne le porte jamais, ou quand il le porte caché. Les caméras piétons qu'ils ont, ils les branchent quand ils ont envie. Les appels à disperser une manifestation, nous on était présents le 10 septembre, juste avant une charge policière. La responsable de la brigade, là, elle avait un petit haut-parleur de rien du tout, on l'entendait à 3 mètres, quoi, grosso modo.
4: Nous, on l'a entendu parce qu'on était juste à côté, devant, quoi. Mais les gens qui étaient de l'autre côté, 150 mètres, qui allaient se faire charger,
0: ils ont donc il y a tout un tas de règles élémentaires, y compris par exemple le droit à l'image. Il y a une circulaire de 2008 de Sarkozy qui dit que de toute façon on peut filmer les policiers lorsqu'ils sont en activité. Et donc tous ces règles qui ont été édifiées parce qu'il y avait un problème par rapport à la police, y compris par des gens de droite. Hein, les circulaires, elles ne sont pas respectées déjà par la police elle-même, qui est censée faire respecter les lois. Elle les invente un peu. Et donc, il y a un vrai problème en matière de l'ordre. Mais là, on avait parlé à l'époque du mouvement des Gilets jaunes. On le retrouve là maintenant avec le mouvement lycéen. Et alors après, bon, effectivement, je parlais des syndicats de police. Bon, il y en a un certain nombre qui sont affiliés des organisations ouvrières. Franchement, je ne sais pas qu'est-ce qu'ils foutent dans des organisations ouvrières, parce que là, ils font tous la... Là, il y a les élections professionnelles au mois de décembre, en fait. Et donc, ils sont tous dans la surenchère. Chaque fois qu'il y a un flic qui fait un truc dégueulasse, parce que, voilà, ils ont fait des trucs dégueulasses, ils ont des dizaines d'excuses, etc., etc. On fait un métier pas facile, je veux dire, et donc, tous les syndicats, unanimement, ils couvrent les exactions policières, parce qu'ils sont tous... il y a des élections au mois de décembre, et chaque syndicat veut récupérer le plus de voix possible. Donc, voilà. On va faire une petite pause musicale, là.
3: D'ailleurs,
0: sur ces belles paroles.
3: On va écouter À bas l'état policier.
0: Et ben voilà.

0: tête haute.
1: C'est demain le grand soir sur RFS1, et donc là, on a une parente d'élève, Céline.
2: Bonsoir.
1: Qui va nous parler aussi de son... Puisqu'il y a pas mal de parents d'élèves et d'enseignants qui sont venus maintenant manifester parce qu'ils trouvaient la violence policière disproportionnée, pour le coup, et qui avaient aussi peur aussi par rapport aux enfants. Et donc, tu pourrais nous parler un peu de ton ressenti par rapport à ce qui se passe.
2: Bah, effectivement, en tant que parent, au vu des violences policières sur les lycéens, on est tenté de vouloir les protéger. Après, je fais partie de ces parents qui n'empêchent pas ses enfants de s'exprimer. Donc à un moment, il faut aussi qu'ils défendent leurs droits. Lorsque Aliénor, quand il y a eu les premiers blocus à Choiseul et que ça a dégénéré, notamment le 2 octobre, et qu'en plus, on avait appris le même jour que Maël, on le connaissait, enfin on le connaît. Donc ça fait aussi quelque chose. C'est déjà pas drôle quand il s'agit d'un enfant qu'on ne connaît pas, mais quand c'est un gamin qu'on connaît, qu'on a eu dans ses ateliers Land Art et tout, enfin, depuis tout petit.
3: Ça fait encore plus mal.
2: Ouais, c'est violent. Et c'est vrai que la première réaction de ma fille, ça a été je suis sûre qu'après ça, de toute façon, ils vont arrêter les blocus, ils vont arrêter de... Et j'ai dit à ma fille, j'ai dit, mais il ne faut pas arrêter. C'est pas parce qu'on vous tape dessus qu'il faut arrêter. Il faut trouver d'autres stratégies, mais il ne faut pas arrêter. Parce que si vous vous taisez, ils auront gagné. Donc il ne faut pas arrêter. Voilà. Donc après, alors évidemment, il n'empêche que tenter des fois aussi de leur donner des combines, privilégier peut-être plus les sit-in, plutôt que, parce que c'est plus facile, c'est plus difficile pour un CRS de taper sur un lycéen assis par terre qu'un lycéen debout, parce que là du coup ça se voit. Tu vois, enfin il y a
1: une mauvaise image quoi.
2: C'est ça.
3: Et couché, il y en a ou pas?
2: Pourquoi pas ouais. Après, on voit bien aussi que chez les lycéens et même beaucoup de manifestants, ils se sont déguisés. À Choiseul, il y avait un Batman, il y avait des trucs comme ça. Ça, c'est des trucs sympas aussi.
1: Ouais, j'ai vu un drôle de bestia aussi, je sais pas ce que c'était. Un super cochon,
2: ouais, il était chouette.
3: Ça a
2: voilà, ça fait...
1: Non, c'était dans une manif, je sais pas où c'était, mais c'était dans une manif à Tours, quoi.
2: C'était à Tours.
1: Super cochon.
3: Sachant que la guillotine qu'on avait vue l'an dernier, pour le coup, c'est vachement plus drôle.
2: Ouais. Donc, puis les soutenir, tout simplement, aussi. Parce que, personnellement, j'ai pas enseigné à mes enfants de se taire et de ne pas défendre leurs droits, de se laisser taper dessus et de ne pas défendre leurs droits. Donc, forcément, je les soutiens, quoi. Mais... Non, il n'y a pas de mais. C'est juste que, en tant que parent, comme le font aussi beaucoup de professeurs, j'ai vu aussi pendant les manifs, j'ai croisé pas mal de gens qui n'ont pas d'enfants au lycée, mais qui sont venus quand même, des gens que je connais bien, notamment notre boulanger, qui est
3: venu sur le blocus
2: Et. Donc oui, tout le monde est concerné. Enfin, je veux dire, ce sont nos enfants. Les enfants, c'est l'avenir. On ne tape pas sur la gueule de l'avenir.
3: C'est beau, ça.
2: Bah oui.
3: Et tu pourrais nous dire un petit peu les échanges que tu as eus avec d'autres parents d'élèves? Parce que quelles ont été les réactions?
2: J'en ai pas eu tant que ça. Alors évidemment, choquée par la réaction... La réaction de la police face aux manifestants, aux lycéens, entre les gazages, les mutilations, les matraquages, des choses comme ça. Donc évidemment, tout le monde est un peu... Mais... Alors je ne sais pas si... Je pense qu'il y en a, dans le tas, il y en a quand même qui espèrent que ce ne soit pas vrai. Bon, on ne peut plus passer à côté et dire que ce n'est pas vrai. Alors je veux bien qu'il y a beaucoup de trolls sur Internet, il y a beaucoup de choses qui ont été modifiées, amplifiées, etc. Moi, j'ai une vidéo montrant Choiseul le 2 octobre. Et cette vidéo, c'est un lycéen de Choiseul qui l'a filmé. On voit bien les casseurs arriver en bousculant les bloqueurs, faire tomber les grilles. Trottoir d'en face, on voit les CRS en position d'attente.

0: Vous savez, moi, j'ai été dans la lutte longtemps aussi, pas nouveau, mais voilà, forcément. Donc là, on est encore moins rassurés pour nos enfants.
1: Après, il y a tous les jeux politiques compliqués.
0: Oui, après, tu as les jeux politiques. Il suffit de regarder notre ministre, notre Premier ministre et notre ministre de l'Intérieur. On a compris déjà. Bon.
1: On va arrêter là notre discussion parce que voilà, l'émission va se clore. On vous rappelle que, puisque il y aura une manifestation de un peu tout le monde samedi à Tours à 14h, place Jean Jaurès, l'émission, elle est rediffusée.
2: Le vendredi de 8h à 9h pour les lève-tôt, le samedi de midi à 13h et le jeudi de 19h à 20h.
1: On peut la retrouver sur le site de RFL101 et sur le site de demaingrandsoir.org. Et on va se quitter sur un clin d'œil, justement, au mouvement lycéen, parce qu'à la fin des manifs, il y a un truc surprenant quand même, pour moi en tous les cas, c'est que ça chante la Marseillaise. Bon, bref, mais un peu comme les Gilets jaunes, c'est un peu le parallèle qu'on pourrait faire. Et ça chante la bohème. Alors, je sais pas d'où ça vient de chanter la bohème. Je sais pas si ça chante qu'à Tours ou un peu partout. En tous les cas, là, j'ai une version un peu relevée, un peu punk de la bohème. Faites-vous plaisir.

0: Bon, je t'écoute d'RFL 101, je suis en compagnie de Sonia. Bonjour Sonia.
1: Bonjour.
0: Et Elisabeth. Bonjour Elisabeth.
2: Bonjour.
0: Le 17 octobre, vous organisez la 4e édition d'Octobre Rose à Notre-Dame-Douai. Comment est venue l'idée de participer? Parce que c'est un événement national.
1: Alors en fait, Sonia et moi, on est danseuses à nos heures perdues. Du coup, on a dansé plusieurs années pour d'autres événements Octobre Rose. Et on s'est dit qu'il était temps d'en promouvoir un aussi sur notre commune. Parce qu'il y avait des petites actions, mais pas de grandes journées comme ça dédiées à Octobre Rose. Avec le soutien de la municipalité de Notre-Dame-de-Douai, nous avons du coup monté cet événement avec notre association, les ACO, Association Culturelle Oésienne à Notre-Dame-de-Douai. Et ça permettait en même temps de pouvoir mettre en avant nos activités bien-être, qui sont un petit peu moins mise en avant tout au long de l'année, puisqu'on a surtout beaucoup de projets artistiques autour de la musique et de la danse.
3: Alors, c'est une grande journée ouverte à tous, aux personnes touchées et aux personnes non touchées, les accompagnants. Les ACO, notre association, n'est pas dans le champ médical et elle se place sur l'accompagnement et le bien-être, le prendre soin de soi et la prévention. Ce qu'on a voulu faire avec le Village Rose en donnant cette nouvelle dimension, c'est qu'on veut créer vraiment un écosystème collectif dans lequel les personnes qui proposent du bien-être, les associations, tout le monde puisse évoluer et toutes les stands d'information et de prévention, tout le monde puisse évoluer dans un lieu d'échange et de partage tout au long d'une journée. Donc cette journée, c'est une grande journée d'atelier de bien-être ponctuée par un spectacle de musique et de danse le soir, et on va pouvoir développer ça.
0: Vous participez d'une manière ou d'une autre avec différentes actions. Et là, cette année, il y a le Village Rose, il y a aussi le soutien de la ville de Notre-Dame-Douai. D'ailleurs, la majorité des municipalités y participent.
1: Oui, tout à fait.
0: Donc, parce que c'est une cause nationale, malgré l'avancée de la médecine, malgré on peut prévoir et aussi faire de la prévention. Mais pourquoi nos compatriotes, ils n'ont pas cette information-là? Même on trouve parfois, malheureusement, des gens qui ne sont pas au courant qu'il faut tous les deux ans, je pense, oui, d'aller consulter.
1: Alors, je pense que c'est l'idée qui a été développée autour d'Octobre Rose, c'est de créer un concept, d'ailleurs, qui est des fois un petit peu controversé, parce qu'on en fait beaucoup de communication, beaucoup de business. Mais le premier message, c'est avant tout de pouvoir promouvoir au grand public la prévention du cancer du sein. Donc, à travers notre journée du Village Rose, on a voulu aussi aider des associations qui sont locales, qui, elles, accompagnent les personnes qui sont touchées par le cancer du sein avant, pendant et après, puisqu'en fait, on parle beaucoup prévention, justement, comme on l'a dit, même s'il y a encore du chemin à faire, on parle beaucoup traitements médicaux, mais on ne parle pas beaucoup de l'après et surtout de comment je vis avec un cancer ou après un cancer, comment je retrouve ma confiance en soi, comment je retrouve ma féminité, ou pas que ma féminité, puisque les hommes sont aussi touchés, mais surtout comment je retrouve une place dans la société. Quel temps pour moi j'ai pour voilà, retrouver bien-être, confiance et pouvoir partager tout ça avec d'autres personnes qui sont également touchées.
0: Donc vous souhaitez faire de cette journée un moment de partage et de solidarité. Parlez-nous d'un événement dans ce projet-là qui vous tient à cœur.
3: Un studio photo avec notre partenaire historique, le club photo de Notre-Dame-de-Douai, le MIST. Nous faisons depuis la première édition un studio photo intimiste, réservé aux personnes touchées par le cancer, hommes ou femmes, avec une mise en scène en lumière, avec des accessoires, des jeux de lumière. La personne peut venir accompagnée d'une autre personne pour se sentir à l'aise, et c'est une manière de se réapproprier son image, de se voir autrement, de se voir belle, de se voir féminine ou masculin, et malgré la maladie actuelle ou passée. Mmh. Ça, c'est un des événements forts, on en a d'autres.
0: Pour vous, Elisabeth, pour avoir un petit compliment.
1: Et la soirée qui vient compléter cette grande journée, parce que déjà, on aura eu beaucoup de moments de bien-être et on finit avec un moment artistique et festif, où on a plein de groupes locaux de danse et de musique qui viennent participer et où on finit cette journée comme on a envie finalement qu'elle soit tout au long de la journée, c'est-à-dire tous ensemble, où on crée un nœud, le ruban d'Octobre Rose, humain, avec l'ensemble des participants, des bénévoles, la municipalité, les photographes, et du coup, ça vient conclure cette journée collective.
0: Je rends hommage aussi à travers ces actions, à travers aussi les bénévoles et puis aussi les associations qui se démènent pour aussi participer et animer le territoire. Donc, Elia, comment vous sentez la participation des professionnels et des habitants pour adhérer à cet événement ? Est-ce que vous sentez que les gens ils sont plus volontaires?
1: Ils sont très ouverts quand on leur parle du projet. Ils sont très intéressés et curieux du projet. Ils sont encore un petit peu timides parce que effectivement on parle maladie, on parle traitement, et ils se sentent pas forcément concernés. Mais l'idée de cette journée, c'est aussi à travers le don de participation, la somme qui est reversée à une association, pouvoir aussi prendre du temps pour soi, même si on n'est pas malade. Dans cette société qui vit à 10 000 à l'heure, on a une journée pour se poser et prendre du temps pour soi et s'écouter.
3: Et je rajouterais, comme on n'est pas dans le versant médical, on est dans le versant accompagnement et bien-être, on essaye de mettre de l'humour aussi pour dédramatiser tout ça. Des exemples, il y a des bonbons qui sont sur place, c'est des bonbons en forme de sein que les gens peuvent prendre. On a un partenariat avec la boulangerie de Notre-Dame-d'Oué, les miches de la boulangère en pain. Et cette composition était à sous-peser. Les gens mettaient, moyennant 2 euros, mettaient le poids estimé. Et le soir, la personne qui s'en rapprochait le plus gagnait la composition. On apporte quelque chose de plus léger sur cette maladie qui est grave.
0: Priorité au cancer du sein pour sensibiliser les femmes.
3: Les consulter pour donc on va avoir une sage-femme qui va faire des conseils en autopalpation.
1: Il y a une socio-esthéticienne, on a de la documentation aussi sur l'après, sur par exemple des tatouages au niveau mammaire pour simuler une reconstruction ou du moins masquer une cicatrice qui est un petit peu laisse des traces. On va avoir aussi des prothésistes capillaires, des vêtements adaptés,
3: lingerie adaptée.
1: Donc on essaye de faire découvrir au grand public aussi tout ce qui peut être mis en place et tout ce qui peut être connu.
0: D'accord, donc au-delà de la sensibilisation au cancer, vous souhaitez aussi rompre l'isolement des personnes concernées. Quel message aimeriez-vous transmettre aux personnes touchées par la maladie et leurs proches ?
1: Qu'elles ne sont pas seules. Qu'elles peuvent être accompagnées. C'est d'ailleurs parce qu'on organise cette journée-là, mais en fait, elle n'est pas. Tous les dons sont reversés. On a choisi une association bien en particulier, puisque ça sera reversé à l'association Au sein des femmes de Tours, qui, elle, organise justement tout au long de l'année des ateliers aussi bien-être, des escapades, des journées, pour que toutes ces personnes qui sont touchées, toutes ces femmes, puissent retrouver du lien social et puissent prendre du temps pour elles, parce que je crois que c'est vraiment le maître mot de cette journée et de cette action.
3: Et sur un autre versant, je rajouterais, on a une phrase qu'on aime beaucoup dans notre association en tant que bénévole, c'est quand on donne, on reçoit au centuple. Cette grande journée, elle est organisée que sur la base du bénévolat. Notre bénévolat dans la construction de ce projet et dans le développement de tout ce travail pendant 6 mois pour préparer la journée de cette 4e édition, mais également tous les prestataires, tous les exposants, tous les intervenants, tous les groupes de danse, tout le monde participe bénévolement pour donner de leur temps pour cette cause.
0: Mmh. Enfin, pourquoi faut-il absolument venir retrouver le samedi 17 octobre au complexe d'Osea, donc le lieu? C'est le complexe Osea, c'est ça ?
3: À Notre-Dame-d'Oué, oui.
0: À Notre-Dame-d'Oué. Donc, qu'est-ce qu'on peut leur dire pour venir y participer ? Parce que d'une manière ou d'une autre, on est touché par cette maladie.
1: Le village rose, c'est pour ça qu'on l'a renommé comme ça. C'est qu'on veut que ça soit, comme disait Sonia tout à l'heure, un écosystème, un lieu où on vit tous ensemble, où il se passe des choses, où on le partage. On a la chance d'avoir des intervenants de qualité, des actions qui sont menées qui sont de qualité, et aussi des partenariats qui sont importants. On a notamment une artiste qui est bien connue sur la population tourangelle, qui est Laurence Dréano, qui fait beaucoup de sculptures de femmes, qui nous prêtera une sculpture, qui viendra aussi décorer l'espace. Et en plus, on aura une de ses œuvres d'art qui sera vendue aux enchères le soir. Et donc tout ça, ça permet de ramener de l'argent à l'association bénéficiaire. Et d'où on vienne, le peu de temps qu'on peut avoir, si on peut passer dans cette journée et participer à une des nombreuses actions, on aura justement contribué à Octobre Rose sur le plan local, mais un petit peu plus large aussi.
3: Et je rajouterais, venez prendre le temps, d'arrêter le temps, de vivre, de se faire du bien, ensemble.
0: Échanger, se faire du bien, voilà. Et puis aussi de s'intéresser pour expliquer aussi à d'autres qui ne peuvent pas être là. Donc, est-ce qu'il y a un site internet ou les réseaux sociaux ?
1: Oui, la journée elle est au prix de 15 euros, c'est un prix unique qui donne l'accès à l'ensemble des activités et des actions qui sont proposées, c'est-à-dire qu'on peut venir pour une seule activité comme on peut profiter de tout au long de la journée. Pour ce prix unique qui donne aussi accès aux beaux t-shirts que vous voyez derrière nos micros, et du coup vous pouvez vous inscrire sur notre site aco-asso.fr, rubrique Octobre Rose, le village rose, ou directement sur Hello Asso en cherchant Octobre Rose ACO.
3: Et le spectacle le soir, la soirée de clôture, elle est au chapeau.
1: Du coup, on vous propose le titre Rose du collectif Octobre Rose, qui est un titre justement collectif, comme son nom le porte, et qui reprend bien les paroles de cette action ô combien importante.
0: Merci. Merci Elisabeth, et à très bientôt sur les ondes d'RFL 101. Merci.

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1: Et bonjour, vous êtes sur RFL101, c'est demain grand soir, on va faire un focus sur la mobilisation de la jeunesse, enfin la mobilisation lycéenne en l'occurrence, puisque on est boycotté par un syndicat étudiant qui s'appelle Solidaire étudiant. C'est la nouveauté chez les gauchistes. Et donc on souhaite le bonjour à Léonore qui est lycéenne à Choiseul, au lycée Choiseul, et puis Céline qui est une mère de famille. Qui interviendront en tant que tel, autrement l'équipe. Et nous avons Félix à la technique.
2: Bonjour.
1: Et puis Virginie qui va poser tout un tas de questions.
3: Bonjour.
1: Et donc, moi, Eric, voilà. Donc, quoi dire sur le mouvement lycéen, enfin, le mouvement lycéen, parce que c'est avant tout un mouvement lycéen, les étudiants l'ont rejoint, mais ça a été un mouvement qui a été très férocement réprimé dès le départ, donc avec des milliers d'arrestations, je crois qu'on est à plus de 7000, des arrestations sur des motifs assez hallucinants, puisque une bonne partie des arrestations, c'est surtout pour les délits de pancarte, c'est le nouveau truc qu'ils viennent de créer, ce qui est d'ailleurs un délit qui est vraiment un vrai délit, puisque c'est les flics qui sont permis d'enlever un certain nombre de pancartes qui étaient des pancartes humoristiques, voire assez pertinentes. Et ça fait partie de ce qu'on appelle la liberté d'expression. Ça a été souligné d'ailleurs, ça vient d'être souligné.
3: La quoi ?
1: C'était un truc qui existait avant, quoi. Et donc, la Ligue des droits de l'homme a fait un focus là-dessus. Et en fait, il s'avère que, notamment, surtout à Paris, les flics se sont permis de piquer des pancartes de ce type-là, qui appelaient pas non plus au meurtre, des pancartes qui n'étaient pas forcément ultra-violentes. Et donc, ça s'appelle du vol. Donc un certain nombre de flics ont commis des vols, plusieurs centaines, voire plusieurs milliers sur l'ensemble du territoire. Alors est-ce qu'il y aura des plaintes des lycéens des lycéennes qui ont été victimes de ces vols ? Ça serait pas mal de le faire, parce que là, ils auraient des problèmes, en dehors de toutes les exactions qu'ils ont commises pendant ce mouvement, et le mouvement n'est malheureusement

0: pas terminé. Alors, quand je dis malheureusement, c'est en termes de répression policière, évidemment. Donc, un nombre d'arrestations absolument faramineux, puisqu'on a dépassé, je crois, en une semaine, le nombre d'arrestations en mai 68. Il faut le faire quand même. Et donc, en termes de répression, ben, je pense que les flics ont quand même eu un antécédent avec la répression féroce du mouvement des Gilets jaunes qu'on a vécu dans le département, notamment. Alors, sur le département, on a eu plusieurs blessés graves, mais on a eu aussi quand même une main arrachée dès le mois de décembre. Et là, on a encore une fois des blessés graves, et un blessé grave notamment, puisqu'on a eu un œil, pas arraché, un œil qui a été, détruit par un tir de flashball. On vient d'apprendre d'ailleurs que le flic qui était à l'origine du tir était mis en examen, et que son collègue qui était... Parce qu'il y a eu deux tirs de flashball le jour où ils ont descendu Maël, et le deuxième est mis sous le statut de témoin assisté. Donc, alors, est-ce que c'est pour calmer le truc? Parce que ça a vraiment choqué tout le monde sur le département, mais toute la France en a parlé aussi. Mais ça pose un problème générique sur la police tourangelle en général. Alors, je ne sais pas si c'était... je ne pense pas que c'était justement des CRS ou des gardes mobiles, ce qui s'est passé à Descartes. C'était Descartes ou c'était...
1: Moi, c'était aux abords du lycée Balzac.
0: Balzac, ouais. C'était sans doute les CDI, donc les compagnies départementales d'intervention, qui sont en fait des flics du commissariat, donc des spécialistes du n'importe quoi. Ça fait plusieurs mois, en tant que syndicaliste à Solidaire, j'ai eu l'occasion d'intervenir plusieurs fois auprès du préfet dans la Loire en intersyndicale avec la CGT, la FSU, EFO. Et Sud étudiant, à l'époque ça s'appelait Sud étudiant, étudiante, et on était intervenu sur l'usage disproportionné de la force par la police, et c'est cette affaire de CDI qui intervient souvent sur ce département. C'est des flics volontaires qui sont absolument pas formés au maintien de l'ordre, et donc ils utilisent des armes. D'ailleurs, il y a deux pays, je crois, qui utilisent des LBD, hein, la France et je ne sais plus en Europe en tous les cas. Et des armes de guerre, puisqu'on a aussi les fameuses grenades de désencerclement. Alors là, il se trouve que le lycéen qui a été victime à Lens, c'est ça, de
1: grenade assourdissante.
0: Qui a la main arrachée. On vient de découvrir, enfin son avocat vient de découvrir un problème quand même assez bizarre, c'est que en fait il a la main gauche arrachée et il était droitier. Donc ça paraissait bizarre, parce que la version policière et la version du procureur et la version du préfet, c'était de dire il a ramassé la grenade pour la relancer, pour simplifier, quoi. Et en fait, il s'avère que c'est la mauvaise main. Donc il y a des doutes, qui commencent à voir le jour sur cette affaire. Et donc, pour calmer un peu la populace, dirais-je, il y a eu un peu plus d'une trentaine d'enquêtes de l'IGPN, donc la police des polices, sur l'usage inapproprié, dit ça, de la force publique. Je ne sais pas s'il y a encore des gens qui croient au pouvoir de l'IGPN, mais nous, on a quand même de certains doutes sur le fait que ces policiers seront vraiment des problèmes, notamment, ne serait-ce que des problèmes pour leur carrière. Donc, et puis, il y a eu beaucoup de flics qui ont été blessés par ces méchants lycéens et lycéennes, puisqu'ils en étaient à 700, voire 800. Donc il y a plus de flics blessés que de lycéens a priori, ce qui est quand même assez fabuleux. Et là, j'ai vu justement une vidéo aujourd'hui qui était intéressante, parce que j'ai vu des flics qui... tiens, deuxième lycéen qui arrive, m'envahit, putain. Et donc j'ai vu des flics qui couraient, par exemple, et qui se cassaient la gueule. de même. Hein. Il n'y avait personne qui les... Et donc, effectivement, il y a des blessés dans la police. Ils se cassent la gueule. Alors, peut-être qu'ils ont bu trop de bière. Je ne sais pas ce qui s'est passé dans le camion. Et par contre, là, il y avait une vidéo aujourd'hui qui circulait, qui était intéressante, parce qu'il y a deux flics qui ont... Il y a un flic qui a trouvé le moyen dans un escadron de CRS de balancer une grenade. Elle lui a échappé. Et donc, on voit deux ou trois CRS retirés du groupe. Et ils sont vraiment, ils sont super bien équipés, les CRS. Hein. Ils ont des trucs et partout et tout ça. Et on voit les mecs qui sont à terre quand même, qui souffrent atrocement. Donc c'est pour vous dire, ils sont super bien protégés. Ils reçoivent d'eux-mêmes, ils l'ont fait eux-mêmes, ils l'ont fait exprès pour agrandir le nombre de blessés sans doute. Et ben, on voit la souffrance qu'ils peuvent avoir alors qu'ils sont équipés. Donc quand là, sur des lycéens, des lycéennes, voire des adultes,
2: n'importe qui,
0: c'est des armes de guerre, il faut se rappeler. Et d'ailleurs, elles viennent d'être retirées provisoirement dans le cadre du mouvement lycéen.
2: Jusqu'à la fin des vacances.
0: Jusqu'à la fin des vacances. Donc voilà, on a vraiment, on a un vrai problème en France sur cette histoire de maintien de l'ordre. Je pense qu'on va faire peut-être une première pause musicale.
3: Et après, on écoutera les lycéens, du coup.
0: Voilà.
2: Et on va vous passer Sacrifice de poulet de Ministère amer.

0: Ainsi soit-il.
1: C'est l'histoire d'un homme qui tombe d'un immeuble de 50 étages. Le mec, au fur et à mesure de sa chute, il se répète sans cesse pour se rassurer. Jusqu'ici, tout va bien. Jusqu'ici, tout va bien. Jusqu'ici, tout va bien. Mais l'important, c'est pas la chute. C'est l'atterrissage.
2: Et on atterrit demain le grand soir sur RFL 101. Et donc, on était en train de parler du mouvement de la jeunesse, et notamment du mouvement lycéen. Aliénor, t'es à Choiseul, toi ?
3: Oui.
2: Et donc, comment s'est passé le début du mouvement dans ton lycée ?
3: Alors, le premier blocus, il s'est passé jeudi 1er octobre. C'était globalement pacifiste. Après, il y a des casseurs qui sont arrivés, qui ont voulu brûler une poubelle. Après, ils se sont fait éloigner par, je crois que c'était la police municipale.
2: Oui, il me semble.
3: Qui les a demandé de partir. Et qui les a arrêtés parce qu'ils étaient partis pour vraiment brûler la poubelle. Après, c'était vendredi 2 octobre où du coup, ils ont continué. Il y avait plus de monde. Il y a même des étudiants de TLM qui étaient venus pour aider notre lycée. Et là, ça a commencé un peu à dégénérer. Enfin, ça a commencé à dégénérer parce qu'à un moment, avant que ça dégénère, on regardait en bas de la rue des Doués et on a vu 6 cars de CRS passer avant même qu'il y ait des casseurs. Donc déjà, on se posait quelques questions alors que c'était pacifiste.
4: Et à ce moment-là, avant que les casseurs arrivent, ça ressemblait à quoi, la manifestation ?
3: C'était vraiment... il y avait des...
4: Les banderoles.
3: Ouais, il y avait des banderoles, plein de
4: des
3: pancartes.
4: Des slogans.
3: Ouais, il y avait de la musique. Il passait plein de slogans, plein de chants de manifestation. Enfin, c'était complètement pacifiste.
4: Alors, on va t'écouter, du coup.
5: Non, vas-y, continue.
4: On blague, on blague.
3: Voilà. Du coup, on a vu les cars de CRS passer en bas de la rue. À ce moment-là, j'ai discuté avec un ami à moi qui, lui, faisait le blocus. Et du coup, il y avait d'autres lycéens qui faisaient le tour vraiment de la rue et tout autour pour voir où, du coup, étaient postés les CRS. Et apparemment, ils voulaient nous prendre en as. C'est-à-dire qu'il y en avait en bas de la rue, il y en avait en haut de la rue. Et après, ça, je l'ai vu plus tard en partant, qu'il y en avait qui étaient dans le quartier résidentiel. Cachés, parce qu'ils sont sortis à un moment. Et après, on a vu il y a les casseurs qui sont arrivés, qui ont commencé au départ, ils ont brûlé une poubelle à côté du lycée. Après, le groupe des casseurs s'est divisé en deux. Il y a une partie qui a voulu faire diversion, pendant que l'autre partie mettait le feu aux poubelles qui étaient vraiment devant le portail du lycée.
4: Pardon, tu peux nous expliquer comment tu distingues les casseurs du reste du groupe du lycée ?
3: Ça se remarque, parce qu'ils sont, pour la plupart, cagoulé avec des lunettes, tout ça. Je ne saurais pas trop comment vraiment les décrire, mais ça se distingue assez facilement parce que c'est des gens qui arrivent en cours de route. Ils arrivent, on va dire, en gang, mais ce n'est pas vraiment des gangs.
6: C'est pas des lycéens ?
3: Alors, il y en a certains, je pense que c'est pas des lycéens. Enfin, ça se voit un peu que sous les masques ou sous les cagoules, il y a des barbes. Même au niveau des yeux, ça se voit que...
4: Il y a de la ride, quoi.
3: Ouais.
4: Pas de la ride de lycéen.
6: Pas de doigt qui va bien.
2: Et puis, de toute façon, vous vous connaissez entre vous, de toute façon, sur les blocages.
3: Oui, ça se remarque. Puis même les lycéens casseurs, ça se voit que c'est pas des gens de notre lycée. Enfin, genre, c'est des gens que j'ai jamais vus au lycée et que tout le monde s'accorde à dire que c'est des gens qu'on n'a jamais vus au lycée. Donc voilà. Donc les casseurs, c'était divisé en deux. Les casseurs ont mis le feu aux poubelles qui étaient devant le portail, mais un très... très gros feu, c'est-à-dire que ça atteignait 2-3 mètres, donc le portail a complètement brûlé, ils ont mis la barrière qui était à côté du portail au sol, et du coup les casseurs sont rentrés dans le lycée, après ils ont été suivis par des CRS qui les ont suivis.
4: Et pardon, juste avant, tu peux nous dire ce que tu disais tout à l'heure, la réaction des CRS en fait quand tout a cramé ?
3: Ils sont venus, la réaction...
4: Non, en fait, quand les casseurs sont arrivés, apparemment, tu disais qu'il n'y a pas eu d'intervention, étonnamment.
3: Non, pas vraiment. Enfin, ils sont restés à leur place, en fait. C'est qu'après qu'ils sont venus et qu'ils sont rentrés dans le lycée pour suivre les casseurs.
4: D'accord. Un peu, ouais, tu parlais de bras croisés tout à l'heure, comme quoi ils étaient surtout dans l'observation. Et en fait,
3: ouais, aussi, ouais, ils étaient plus dans l'observation de comment ça allait se passer. Et voilà.
7: On va faire une petite pause musicale. Merci. Avec Kenny Arcana, avec le morceau Victoria.

0: Et oui, c'est demain grand sport sur RFL101. On est toujours sur. On parlait du mouvement de la jeunesse et on parlait de ce qui se passait sur Choiseul avec Aliénor.
1: Oui. Du coup, je disais que les casseurs et les CRS étaient rentrés dans le lycée, donc l'alarme intrusion s'est déclenchée. J'avais des camarades de classe qui étaient, eux, en cours, parce qu'eux, ils étaient internes dans le lycée, donc eux, ils ont pu aller en cours. Et du coup, bah, moi, avec mes amis qui n'avaient pas pu rentrer, on était un peu stressés pour eux, parce qu'on se disait, qu'est-ce qui va se passer? Peut-être les casseurs, ils vont rentrer dans les salles de classe, ils vont commencer à vouloir, je sais pas, taper les gens. Parce que j'avais aussi d'autres camarades de classe qui, elles, étaient bloqueuses, qui nous racontaient que, du coup, sur le groupe de classe, il y avait des casseurs qui avaient essayé de les choper pour les frapper au moment où ils avaient foutu le feu aux poubelles. Donc voilà, donc on avait un petit peu peur pour nos camarades. Voilà.
2: Là, ça donne vraiment l'impression que ça se met à déraper, quoi. C'est un peu le sentiment peut-être que vous avez eu, c'est qu'à la base, plutôt pacifiste, vous vouliez faire passer des messages.
1: Ouais, c'est ça. Et après, bah, ça a dérapé. Voilà. Bah, apparemment, les casseurs n'ont rien cassé à l'intérieur du lycée, de ce que j'ai pu voir quand je suis retournée, et de ce que le lycée nous a dit, en fait. Il n'y avait pas eu de casse à l'intérieur, c'était vraiment que le portail qu'a pris, ainsi que l'espèce de petit porche qu'il y a sur le parvis. Voilà, globalement.
0: Après, justement, par rapport à la violence, enfin, vous avez fait des blocages pacifiques, mais comme dans les autres lycées, finalement, sauf que c'est parti très vite en fight, notamment à Pau-du-Corrien avec la police. Hein. Il avait fait déjà l'année dernière la même chose à Popol. Il y avait des histoires avec la police qui tape plus vite que son ombre. Et donc, par rapport à la violence, vous avez pratiquement jamais manifesté. Vous savez pas ce que c'est qu'une assemblée générale. Vous n'avez pas d'histoire militante entre vous. Donc, vous découvrez la lutte, quoi, en fait. Est-ce que globalement tout le monde découvre la lutte? Est-ce qu'il y avait des gens qui étaient habitués à s'organiser? Vous découvrez la violence de la police? Est-ce que vous étiez habitué à ça?
1: Alors, moi personnellement non, mais je sais que dans les bloqueurs de mon lycée, il y en avait, parce que j'ai discuté avec une terminale qui faisait le blocus, elle avait l'habitude d'en faire, enfin d'essayer d'en faire en tout cas à Choiseul, après il fonctionnait pas toujours. Mais voilà, après de ce que j'ai entendu dire, ils s'organisaient quand même pas mal pour faire les blocus. Donc ils discutaient entre eux, ils se donnaient des horaires d'à quelle heure fallait venir pour commencer à tout préparer, tout ça. Voilà.
0: Alors pour le coup, moi j'étais à Choiseul il y a longtemps. Et nous on a organisé des luttes effectivement et tout ça, mais on avait créé un collectif de lutte lycéens qui avait permis de faire beaucoup de choses, créer un journal interne et tout ça, et d'organiser aussi des choses. Et est-ce que vous aviez, est-ce qu'il y a des représentants syndicaux lycéens dans votre lycée ou pas? Et est-ce qu'il y a justement un truc qui fonctionne comme ça sur un collectif qui s'est monté lié à Choiseul spécifiquement?
1: Je sais pas.
0: Et tu sais, il n'y a pas de représentants lycéens non plus sur votre bahut? Parce qu'il y a des syndicats lycéens, je ne sais pas ce qui pèse, parce que bon, c'est assez lunaire pour moi, mais on en voit des fois à la télé, donc t'en as pas vu.
1: Non, ouais. Je crois pas qu'il y en ait.
3: Et c'est quoi la position de l'administration du lycée par rapport à ce qui se passe? Est-ce que tu sais?
1: Je sais que pour les blocus, ils n'ont pas empêché les lycéens de le faire. Justement, ils étaient plus dehors pour protéger les lycéens des casseurs et potentiellement de la police si ça débordait.
0: Tu parles de l'administration, il y a aussi des profs, je présume? Non.
1: Oui, j'ai vu quelques profs.
0: Parce que je sais qu'à Vaucanson, les profs, ils sont vraiment présents avec les lycéens et les lycéennes.
1: Là, c'était plus l'administration que les professeurs. J'ai dû voir 2-3 profs, à tout casser. Mais oui, c'était plus l'administration qui était dehors, vraiment pour superviser, pour voir ce qui se passait, pour éviter du coup les débordements et que ça dérape.
3: Ok.
2: Ok.
3: On fait notre pause musicale? Bon. Eh ben, on va vous passer Menace de mort de Youssoupha.
4: Les deux chanteurs du groupe NTM, Nick Tamer, ont été condamnés par le tribunal de grande instance de Toulon à 3 mois de prison ferme et à 6 mois d'interdiction d'exercer leur métier sur l'ensemble du territoire français.
5: Scandale avec les syndicats policiers, premier scandale, à cause de bogies de femmes de flic. Deuxième scandale en 95 dans le deuxième CD, donc qui s'appelait 95200, avec Sacrifice de poulet.
6: Monsieur R, dont le dernier album, politiquement incorrect, s'est attiré les foudres d'un député du Sud.
7: Nicolas Sarkozy a même aussi annulé le concert qui devait avoir lieu la semaine dernière. Les membres de Sniper ont évidemment répliqué aussitôt.
5: La rumeur existe depuis 1996. Et d'ailleurs, le ministère de l'Intérieur a porté plainte contre vous, il y aura un procès, parce que vous avez déclaré « Des centaines d'entre nous sont tombés sous les balles de la police ».
8: La chanson de Youssoupha, il faut la citer quand même. C'est « Je mets un billet sur la tête de celui qui fera taire ce con d'Éric Zemmour ». C'est une menace de mort.

0: j'ai de la voix aujourd'hui. C'est fou.
1: Ah, ça passe bien avec la musique.
0: C'est dingue. Et oui, c'est demain le grand soir sur RFL 100. On continue notre saga sur le mouvement lycéen, la jeunesse globalement. Et donc, on parlait de Choiseul, mais il n'y a pas que Choiseul. Il y a tout un tas de lycées. Je pense qu'il y a tous les lycées de la ville qui s'y sont mis. Donc en aparté on disait que justement il fut une époque où c'était compliqué de mettre tout le monde ensemble au même moment parce que il n'y avait pas internet, il n'y avait pas de trucs comme ça, il n'y avait pas de réseau, et donc il fallait aller carrément aller dans chaque bahut distribuer des tracts, et on n'arrivait pas à mobiliser comme vous le faites là actuellement. Donc comment vous fonctionnez? J'ai entendu qu'il y avait une sorte d'AG, d'organisation interlycée, donc c'est eux qui décident les endroits des manifs, les heures, etc. Comment tout ça se passe?
2: En tout cas, je sais qu'à Choiseul, ils ont un groupe Snap pour... Snapchat, du coup, pour organiser les...
0: Snapchat, c'est un réseau internet, c'est ça?
2: Oui, c'est un réseau social.
1: Snapchat.
2: Voilà, donc ils ont un... Après, je crois qu'il y a... Vaucanson aussi, qui a un groupe Snapchat, j'avais vu. Il y a Albert Bailly, pas grammes, en fait, tous les lycées.
0: Donc ça, c'est chaque lycée à son groupe, quoi, en fait.
2: Ouais, où du coup, dedans, ils organisent les blocus, donc avec les meneurs. Je sais qu'ils ont fait aussi des groupes... Enfin, en tout cas, je sais qu'à Choiseul, ils ont fait aussi des groupes WhatsApp, des groupes Insta aussi. Aussi pour organiser les blocus. Je sais que... À Choiseul, ils ont aussi un compte Insta qui donne les informations, les valeurs, ce qu'il faudrait avoir sur soi au moment du blocus, tout ça.
3: Insta, c'est Instagram. Ouais.
0: Vous avez des téléphones d'avocats, des trucs comme ça aussi, non?
2: Oui, sur le compte Insta, ils ont mis ils ont fait un post avec plusieurs numéros d'avocats au cas où. Voilà.
3: Ah ouais, carrément.
2: Ouais, je sais que.
0: Et vous bossez avec des trucs, genre Signal ou Telegram, non?
2: Oui, si, ils ont parlé de. Faut utiliser plutôt Signal, Proton Mail, tout ça.
0: Ok.
2: Voilà. Je sais que. Oui, il y a quand même une organisation interlycée, parce que justement, à Choiseul, il y a aussi des élèves de Balzac et de Gramont qui sont venus à nos blocus, en plus du coup des étudiants de Télém. Après, pour les autres lycées, je ne saurais pas dire. Je pense aussi que ça se mélange pour les blocus, qu'à Gramont doit y avoir des élèves de Balzac, de Paul Le Courrier, tout ça. Je sais que même à Choiseul, j'ai vu plusieurs fois des élèves qui partent du blocus de Choiseul pour aller, que ce soit à Vaucanson, Balzac, même à Descartes ou à Gramont. Ils se le disent beaucoup... Enfin, les lycéens vont à beaucoup d'autres lycées autres que le leur pour les bloquer aussi.
3: Certaines solidarités.
2: Ouais.
0: Et tu parlais de leader. Je reviens au mouvement des Gilets jaunes parce qu'en fait, il y aura une manifestation samedi qui est censée relier tout un tas de colères. Les Gilets jaunes, les lycéens, les lycéennes, les étudiants, les étudiantes et puis bien d'autres, si j'ai bien compris. Mais par contre, le mouvement des Gilets jaunes refusait absolument d'avoir justement des leaders. Il y en a eu, hein, mais en fait, ils n'ont jamais accepté qu'il y ait un représentant, une représentante, bien qu'ils fonctionnaient sur des principes de démocratie directe. En tous les cas, ici, il y avait des assemblées générales qui décidaient des trucs en commun. Alors, est-ce que dans votre mouvement, justement, est-ce qu'il y a des personnes qui émergent du lot, ou est-ce que effectivement tout est horizontal?
2: Je sais pas.
0: Justement, donc t'as pas de leader. Il y a pas de mais... gens qu'ont plus d'aura que d'autres. Non.
2: Si, je crois quand même.
0: Sur Tours, sur la ville de Tours, tu veux dire, ou sur le lycée Choiseul?
2: Sur le lycée Choiseul, je sais qu'il y a un meneur, on m'en a parlé, on m'a dit qui c'était. Mais après, dans les autres lycées, je ne saurais pas dire s'il y en a vraiment de meneur.
0: Et donc, il n'y a pas de, comment dire, ces personnes-là, elles sont pas désignées par une assemblée générale, par un collectif, elles sortent du lot comme ça, naturellement, quoi. Il n'y a pas de...
3: C'est l'autoproclamation.
0: Ouais. C'est l'autoproclamation.
2: Oui, je pense que c'est quelque chose comme ça.
0: Après, ok. Donc après, donc la prochaine manif, c'est samedi, c'est ça ? Place Jean Jaurès, je crois, à 14h à Tours. Ça sera le truc. Après, il y a les vacances, et le gouvernement pense à jouer la montre aussi là-dessus. C'est-à-dire que il espère qu'avec les vacances... D'abord, il y a une partie des lycéens qui commence à dire que ça a duré un peu trop longtemps, enfin ils voudraient continuer reprendre les cours parce qu'il y a toute l'histoire de Parcoursup derrière, c'est l'obligation d'eux, donc il y a quand même une pression, il y a deux pressions, il y a une pression qui peut y avoir en interne dans le mouvement parce qu'il y a des camarades qui vont dire on est sortis dans la rue une semaine, 10 jours, mais là ça commence à bien faire parce que ça met en péril notre avenir éventuel. Et puis il y a la pression du gouvernement qui aimerait bien que vous rentriez dans les casses. Est-ce que tu crois que justement le mouvement il va justement s'assagir avec les vacances, ou est-ce que le mouvement il va perdurer après?
2: Je pense que ça va dépendre des lycées.
0: Mais par exemple, à ton niveau, toi, sur Choiseul, tu penses que les gens qui sont mobilisés autour de toi, ils vont continuer à l'être tout autant, ou ça risque de se tasser?
2: Je pense que ça va se tasser, qu'ils vont retourner en cours. Pas tous, il y en a quand même certains qui vont quand même continuer d'essayer de continuer le mouvement, mais je pense que la plupart, ils vont retourner en classe.
0: Parce que c'est des trucs que t'entends à droite à gauche autour de toi, tout ça.
2: Ouais.
0: Ouais, c'est... Donc... je sais pas, on va faire une petite pause musicale alors.
4: Allons-y.
5: On lâche rien.
4: On lâche rien.

0: C'est demain le grand soir sur RFL 101, mais on a aussi un autre lycéen du lycée Grammont, Thiago. Bonjour.
1: Bonjour.
0: Et qui va aussi nous parler de son ressenti par rapport à ce qui se passe sur le lycée, et puis sur, globalement sur ce qui se passe sur Tours d'ailleurs, hein, sur les luttes en cours.
1: Moi tout d'abord, je suis allé à Grammont pour le blocus de mardi 29 septembre. Et j'y suis allé pour voir, parce que l'année dernière, c'était la même chose. Et tout le blocus était parti sur la manif. Donc finalement, il n'y a pas eu plus de mouvement que ça. Et quand j'ai vu que finalement, ça a continué vraiment tout le mardi, je me suis dit, je vais quand même essayer de me renseigner pourquoi on manifeste. Parce que d'abord, j'y suis allé juste pour voir. Du coup, j'y suis allé. Et jeudi, ça a commencé à faire... ça a commencé à devenir plus fort. Déjà, le mardi, il y avait eu des grands feux près de Grammont. Mais le jeudi, c'était vraiment des casseurs qui étaient venus, mais cette fois, c'était pour s'en prendre directement à la police.
0: Il y a eu pas mal d'heures avec des forces de police, justement, à Grammont.
1: Ouais. Il y a eu beaucoup de gens qui sont venus avec des mortiers et des pétards pour les lancer sur les policiers. Et les policiers, ils répondaient aussi en nous envoyant des lacrymogènes. Assez souvent, mais on nous a pas chargé dessus, ni on a eu des cas avec des flashballs comme à Paul Le Courrier, parce que justement c'est arrivé après l'événement de Balzac, où un élève s'est fait tirer dessus au flashball et il a perdu l'usage de son œil d'ailleurs, et du coup voilà.
0: Et du coup, justement, on a parlé au début de l'émission, et cette violence policière, elle a dû souder le mouvement, quoi, parce que ça a révulsé beaucoup de monde sur le département. Je veux dire, les lycéens, lycéennes, je présume, et puis aussi pas mal de parents d'élèves, et puis d'adultes en général. Comment vous avez ressenti ce truc-là? Je veux dire, un de vos camarades qui perd un œil quand même, alors qu'il était là, tranquillement. Faut le dire, il faisait rien de particulier. Il participait à une lutte sociale.
1: Je crois non, qu'il participait même pas à la manifestation.
0: Ouais, il était de côté en plus.
1: Ouais, ouais. C'est ça. Donc il avait rien à voir là-dedans. Il s'est fait.
0: Mais si, parce que pour le gouvernement, il avait le tort d'être présent sur les lieux. Tout le monde a tort d'être présent sur une lutte sociale de toute façon. Et comment vous avez réagi à ça quand même? Il n'y a pas eu justement une volonté, un désir de vengeance? Comment vous avez appréhendé le truc?
1: Je sais justement que c'est arrivé mercredi. Du coup, le jeudi, c'est pour ça qu'il y a eu un mouvement encore plus grand, encore plus de gens, dont même Paul-Louis Courrier qui est venu à Grammont, je sais, pour nous aider à faire un blocus encore plus grand. Mais après, comme je l'ai dit, ça a dégénéré à chaque fois parce que. Il y avait des gens qui venaient ou pour casser ou pour tirer sur les CRS, qui en soi, je pense que tout d'abord, ils étaient assez calmes. Mais quand ça a commencé à avoir des altercations, après, ils étaient intraitables, quoi. Ils nous gazaient pour des raisons, mais aussi pour rien du tout. Donc à un moment, je pense qu'ils en avaient marre et ils nous tiraient dessus juste comme ça, quoi.
0: Pour se faire plaisir, quoi.
1: Ouais.
0: On va à la chasse aux jeunes, quoi. Un peu ça. Non, sur l'histoire justement de la blessure grave qui a eu lieu là à Balzac, vous avez appris ça rapidement, je présume, et vous en avez parlé entre vous?
2: Ouais, j'en ai parlé avec des amis à moi, et en fait, en plus, le Maël, de ce que j'ai entendu, c'est un Maël que je connais, donc ça m'affecte un peu plus encore, parce que ça faisait longtemps que je le connaissais. Du coup, savoir que du coup, il a perdu l'usage de son œil alors qu'il faisait même pas partie de la manifestation, je trouve ça un peu... je sais pas. Je trouve... je vois pas l'intérêt de tirer ou même de gazer les élèves, surtout ceux qui n'ont rien à voir avec les manifestations. Je trouve qu'il déploie des forces de l'ordre trop entraînées juste pour des lycéens qui, pour la plupart du temps, sont pacifistes en plus. Donc j'avoue que ouais, je suis un peu... J'avoue que j'aime plus trop vraiment la police suite à ça.
3: Sachant qu'il y avait cet œil, mais tout à l'heure on parlait de la main arrachée avec la grenade assourdissante à Lance. Ouais. Un jeune qui s'est retrouvé avec une mâchoire pétée.
0: Oui, et tiré à bout portant, une lacrymo dans la mâchoire, complètement détruite d'ailleurs. Il est toujours hospitalisé. Après, bon, le problème de la police, après, j'en parlais au début de l'émission, mais c'est aussi. Il y a tout un tas de politiques qui les soutiennent tout le temps. Je veux dire, que ce soit à droite ou à gauche, quoi qu'ils fassent, ils sont soutenus. Et puis, il y a surtout leur syndicat qui est quand même. Moi, ça pose un problème parce que, en fait, la police, en termes de répression, il y a tout un tas de trucs. Ils sont censés respecter la loi, puisqu'ils sont. Je veux dire, c'est leur boulot, faire respecter la loi. Et ils ne la respectent pas. Par exemple, le REO, le fameux identifiant, il ne le porte jamais, ou quand il le porte caché. Les caméras piétons qu'ils ont, ils les branchent quand ils ont envie. Les appels à disperser une manifestation, nous on était présents le 10 septembre, juste avant une charge policière. La responsable de la brigade, là, elle avait un petit haut-parleur de rien du tout, on l'entendait à 3 mètres, quoi, grosso modo.
4: Nous, on l'a entendu parce qu'on était juste devant, quoi. Mais les gens qui étaient de l'autre côté, 150 mètres, se faire charger,
0: Donc il y a tout un tas de règles élémentaires, y compris par exemple le droit à l'image. Il y a une circulaire de 2008 de Sarkozy qui dit que de toute façon on peut filmer les policiers lorsqu'ils sont en activité. Et donc tous ces règles qui ont été édifiées parce qu'il y avait un problème par rapport à la police, y compris par des gens de droite. Hein, les circulaires, elles ne sont pas respectées déjà par la police elle-même, qui est censée faire respecter les lois. Elle les invente un peu. Et donc, il y a un vrai problème en matière de l'ordre. Mais là, on avait parlé à l'époque du mouvement des Gilets jaunes. On le retrouve là maintenant avec le mouvement lycéen. Et alors après, bon, effectivement, je parlais des syndicats de police. Bon, il y en a un certain nombre qui sont affiliés des organisations ouvrières. Franchement, je ne sais pas qu'est-ce qu'ils foutent dans des organisations ouvrières, parce que là, ils font tous la... Là, il y a les élections professionnelles au mois de décembre, en fait. Et donc, ils sont tous dans la surenchère. Chaque fois qu'il y a un flic qui fait un truc dégueulasse, parce que, ils ont fait des trucs dégueulasses, ils ont des dizaines d'excuses, etc., etc. On fait un métier pas facile, Et donc, tous les syndicats, unanimement, ils couvrent les exactions policières parce qu'ils sont tous... il y a des élections au mois de décembre, et chaque syndicat veut récupérer le plus de voix possible. Donc, voilà. On va faire une petite pause musicale, là.
3: D'ailleurs,
0: sur ces belles paroles.
3: On va écouter À bas l'état policier.
0: Et ben voilà.

0: tête haute.
1: C'est demain le grand soir sur RFS1, et donc là, on a une parente d'élève, Céline.
2: Bonsoir.
1: Qui va nous parler aussi de son... Puisqu'il y a pas mal de parents d'élèves et d'enseignants qui sont venus maintenant manifester parce qu'ils trouvaient la violence policière disproportionnée, pour le coup, et qui avaient aussi peur aussi par rapport aux enfants. Et donc, tu pourrais nous parler un peu de ton ressenti par rapport à ce qui se passe.
2: Bah, effectivement, en tant que parent, au vu des violences policières sur les lycéens, on est tenté de vouloir les protéger. Après, je fais partie de ces parents qui n'empêchent pas ces enfants de s'exprimer. Donc à un moment, il faut aussi qu'ils défendent leurs droits. Lorsque Aliénor, quand il y a eu les premiers blocus à Choiseul et que ça a dégénéré, notamment le 2 octobre, et qu'en plus, on avait appris le même jour que Maël, on le connaissait, enfin on le connaît. Donc ça fait aussi quelque chose. C'est déjà pas drôle quand il s'agit d'un enfant qu'on ne connaît pas, mais quand c'est un gamin qu'on connaît, qu'on a eu dans ses ateliers Land Art et tout, enfin, depuis tout petit.
3: Ça fait encore plus mal.
2: Ouais, c'est violent. Et c'est vrai que la première réaction de ma fille, ça a été je suis sûre qu'après ça, de toute façon, ils vont arrêter les blocus, ils vont arrêter de... Et j'ai dit à ma fille, j'ai dit, mais il ne faut pas arrêter. C'est pas parce qu'on vous tape dessus qu'il faut arrêter. Il faut trouver d'autres stratégies, mais il ne faut pas arrêter. Parce que si vous vous taisez, ils auront gagné. Donc il ne faut pas arrêter. Voilà. Donc après, alors évidemment, il n'empêche que tenter des fois aussi de leur donner des combines, privilégier peut-être plus les sit-in, plutôt que, parce que c'est plus facile, c'est plus difficile pour un CRS de taper sur un lycéen assis par terre qu'un lycéen debout, parce que là du coup ça se voit. Tu vois, enfin il y a
1: une mauvaise image quoi.
2: C'est ça.
3: Et couché, il y en a ou pas?
2: Pourquoi pas ouais. Après, on voit bien aussi que chez les lycéens et même beaucoup de manifestants, ils se sont déguisés. À Choiseul, il y avait un Batman, il y avait des trucs comme ça. Ça, c'est des trucs sympas aussi.
1: Oui, j'ai vu un drôle de bestia aussi, je sais pas ce que c'était. Un super cochon,
2: ouais, il était chouette.
3: Ça a
2: voilà, ça fait...
1: Non, c'était dans une manif, je sais pas où c'était, mais c'était dans une manif à Tours, quoi.
2: C'était à Tours.
1: Super cochon.
3: Sachant que la guillotine qu'on avait vue l'an dernier, pour le coup, c'est vachement plus drôle.
2: Ouais. Donc, puis les soutenir, tout simplement, aussi. Parce que, personnellement, j'ai pas enseigné à mes enfants de se taire et de ne pas défendre leurs droits, de se laisser taper dessus et de ne pas défendre leurs droits. Donc, forcément, je les soutiens, quoi. Mais... Non, il n'y a pas de mais. C'est juste que, en tant que parent, comme le font aussi beaucoup de professeurs, j'ai vu aussi pendant les manifs, j'ai croisé pas mal de gens qui n'ont pas d'enfants au lycée, mais qui sont venus quand même, des gens que je connais bien, notamment notre boulanger, qui est
3: venu sur le blocus
2: sur la manif.
3: Ok.
2: Voilà. Donc oui, tout le monde est concerné. Tout le monde est concerné. Enfin, je veux dire, ce sont nos enfants. Les enfants, c'est l'avenir. On tape pas sur la gueule de l'avenir.
3: C'est beau, ça.
2: Bah oui.
3: Et tu pourrais nous dire un petit peu les échanges que tu as eus avec d'autres parents d'élèves? Parce que quelles ont été les réactions?
2: J'en ai pas eu tant que ça. Alors évidemment, choquée par la réaction... La réaction de la police face aux manifestants, aux lycéens, entre les gazages, les mutilations, les matraquages, des choses comme ça. Donc évidemment, tout le monde est un peu... Mais... Alors je ne sais pas si... Je pense qu'il y en a, dans le tas, il y en a quand même qui espèrent que ce ne soit pas vrai. Bon, on ne peut plus passer à côté et dire que ce n'est pas vrai. Alors je veux bien qu'il y a beaucoup de trolls sur Internet, il y a beaucoup de choses qui ont été modifiées, amplifiées, etc. Moi, j'ai une vidéo montrant Choiseul le 2 octobre. Et cette vidéo, c'est un lycéen de Choiseul qui l'a filmé. On voit bien les casseurs arriver en bousculant les bloqueurs, faire tomber les grilles, trottoir d'en face, on voit les CRS en position d'attente. Ça, c'est une réalité. La vidéo, je l'ai. Et elle sort pas de je sais quel réseau social ou autre. C'est une vidéo que un gamin sur place a prise. Je dis pas qu'il n'y a pas eu de modification, d'exagération, de tromperie, de trucs comme ça. On en a vu plein parce que bah, c'est tentant. Mais voilà. Et en tant que parent, on se pose la question, du coup.
0: Alors, mais la question, c'est est-ce que les casseurs et la police et les CRS sont ensemble ? C'est ça ?
2: Oui, ou quelle est cette... Parce que par moment, on pourrait croire à une connivence, du coup. Et alors, vous savez, moi, j'ai été dans la lutte longtemps aussi, c'est pas nouveau, mais voilà, forcément... Donc là, on est encore moins rassurés pour nos enfants.
1: Après, il y a tous les jeux politiques compliqués.
2: Oui, après, tu as les jeux politiques. Il suffit de regarder notre ministre, notre Premier ministre et notre ministre de l'Intérieur. On a compris, déjà. Bon.
1: On va arrêter la notre discussion parce que, voilà, l'émission va se clore. On vous rappelle que, puisque y aura une manifestation de un peu tout le monde samedi à Tours à 14h, place Jean Jaurès, l'émission, elle est rediffusée...
0: Le vendredi de 8h à 9h pour les lève-tôt, le samedi de midi à 13h et le jeudi de 19h à 20h.
1: On peut la retrouver sur le site de RFL101 et sur le site de demaingrandsoir.org. Et on va se quitter sur un clin d'œil, justement, au mouvement lycéen, parce qu'à la fin des manifs, il y a un truc surprenant quand même, pour moi en tous les cas, c'est que ça chante la Marseillaise. Bon, bref, mais un peu comme les Gilets jaunes, c'est un peu le parallèle qu'on pourrait faire, et ça chante la bohème. Alors, je sais

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